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Na, Schuhe waren.

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0: Bonjour. J'ai servi de cobaye pour une expérience et je ne me sens pas dans mon assiette. En fait, ils m'ont fait ingurgiter un tas de substances. J'ai eu des hallucinations. J'ai aussi eu d'horribles maux de tête. J'ai très mal aux articulations et... On est bien dans un hôpital ici. En réalité, je ne sais même pas où je suis. Vous pourriez m'aider?
1: Veuillez vous diriger vers la salle des diagnostics sur votre droite et vivez sainement.
0: Merci.
1: Merci.

0: Je crois que notre ami a reçu un mauvais coup. Il faut qu'il soit transporté immédiatement en ville à l'hôpital. Mais avant de faire le nécessaire, je veux que vous préleviez 10 centicubes de sang sur sa blessure pour l'analyser. Ensuite, Steve pourra l'emmener dans l'ambulance et vous lui dites de prendre avec lui une grosse quantité de plasma. Et ne faites aucun coagulant, jusqu'à ce qu'ils aient fait toutes les analyses. C'est préférable.
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3: 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Et elle dit que maintenant, ils ont mis au point un moyen d'obtenir des saumons plus grands, plus rapides et deux fois plus nombreux.
4: Des études faites à ce sujet ont démontré que dans presque tous les cas, l'évocation par l'odeur du fumet de certains plats cuisinés allégeait la monotonie résultant de l'absorption des aliments sous une forme rébarbative au goût.
5: C'est à vous, ces saloperies de poulet.
6: Et depuis quand avez-vous donc ces marques sur la gorge?
7: Je ne sais pas, docteur. Il a quelque chose de bizarre sur la main.
8: Il dit qu'il veut pas rentrer chez lui parce qu'il a peur d'être bouffé.
9: J'ai la

0: La raison pour laquelle vous ne cicatrisez pas.
1: Où dois-je aller après?
2: Sur une surface réduite, complètement coupée de la terre.
3: Tout le monde en place pour la visite! Alors dépêchons-nous! La professeure va arriver!
4: C'est exactement ce que nous voulons. 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
5: Savez-vous qu'un jeune garçon s'est noyé un an à peine avant ces deux horribles meurtres? 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
4: plaire. 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
1: Où dois-je aller après?
7: Portez immédiatement Ville à l'hôpital, mais avant de faire le nécessaire, je veux que vous préleviez 10 centicubes de sang sur sa blessure pour l'analyser. Ensuite, Steve pourra l'emmener dans l'ambulance et vous lui dites de prendre avec lui une grosse quantité de plasma. Et ne faites aucun coagulant, jusqu'à ce qu'ils aient fait toutes les analyses. 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

0: Bon bah d'abord, le concert. C'était génial.
1: Bon, je vais commencer à consulter mon agenda.
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6: Salut à tous, c'est Hugo. Vous êtes bien sur Radio Campus Montpellier. Et aujourd'hui, on se retrouve pour l'agenda culturel de la semaine. On commence tout de suite. Dimanche, à la Halle Tropisme, on retrouva le closing du festival Hyperactive par le collectif Magie Noire. Un beau line-up de prévu avec le nouveau live d'Aladin ou encore le duo Camion Bazar pour un set de plus de 3 heures. Début des hostilités à 16h. Enfin, la compagnie du Café Voltaire présente la comédie dramatique Exit au Théâtre des Beaux-Arts Tabar. Exit, c'est l'histoire d'une séparation, une pièce sur l'usure d'un couple où les personnages cherchent désespérément une issue. Une porte de sortie hors d'une vie qui ne correspond plus à leurs attentes. C'est à 16h et c'est à partir de 12 ans. Merci à tous pour votre écoute, c'était l'agenda culturel de la semaine, c'était Hugo et nous on se retrouve la semaine prochaine.
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Nous sommes encore sur une portion de cette île fortement habitée. On entend derrière la civilisation. Une bande de béton face au ruban bleu de la mer. À vous de choisir.

0: Ici, on est au port du Douai. Douai étant le petit village et un port qui se trouve au bout de ce canal. Et ce canal permettait de faire le transport du sel qui était donc sorti des marais salants qui sont là, qui sont toujours en exploitation d'ailleurs. Et le sel partait en bateau là pour aller sur des ports soit plus importants comme Brouage, qui était aussi un port important, et maintenant la mer s'est retirée. Et donc il y avait Brouage, il y avait il y avait Rochefort où ce sel arrivait. Voilà. Donc c'est une partie qui est très sauvage, qui a été préservée. C'est un passage d'oiseaux, et c'est une piste que tu vois, c'est une piste cyclable qui va donc de la Brée et qui va jusqu'à Saint-Georges et au-delà, et qui permet de belles balades à vélo.
1: Voilà. Et ça fait combien d'années que tu résides sur l'île d'Oléron?
0: Oh, ben on réside en tant que résident secondaire sur l'île d'Oléron depuis la fin de l'année 99. Donc on a réussi à comprendre pas mal de choses, et de comprendre aussi l'intérêt qu'on pouvait avoir sur cette île qui présente beaucoup d'avantages au niveau de touristique et au-delà du tourisme, des balades tout simplement à pied, à vélo, qu'on peut faire en dehors des périodes chargées, comme actuellement, là, en plein novembre, et on s'aperçoit,
1: oui, que
0: la chance qu'on a aujourd'hui d'avoir un peu de soleil, même si un peu nuage, et sans vent, parce que quand c'est venteux, effectivement, ça devient difficile, parce que l'île est relativement plate, puisque le point le plus haut d'une quarantaine de mètres. Donc les vents sont assez difficiles à supporter. Mais bon, on s'y fait aussi, quoi. Hein.
1: Tu as un lien affectif avec cette île?
0: Ah ben oui, puisque en fait, on connaît l'île en tant que vacances depuis les années 70, on est venu quelques années en 70. Et on a aimé l'île parce que ben, y avait ce caractère illien déjà, d'être un petit peu dans un cocon et de se sentir un petit peu différent des continentaux. Alors c'est bien ou c'est pas bien, mais c'est comme ça. Et donc on a eu l'attrait de la pêche à pied, parce que la pêche à pied à l'époque, on avait des petits filets pour aller chercher les crevettes sous les algues, vers les rochers, tout ça, et en trois coups d'épuisette on avait ce qu'il fallait pour déjeuner le midi en crevettes. Bon, ça date des années 70, hein. Ça a vite disparu, malheureusement. Il y avait ça, il y a la pêche au bar. J'ai eu l'occasion d'aller plusieurs fois à la pêche au bar, soit de rive, soit en bateau avec un marin pêcheur qui faisait des promenades de pêche. Et là, il m'est arrivé de prendre des dorades, des choses comme ça. Faire des pêches de dorades, c'était super, quoi, super.

0: ici sur le canal, enfin ce chemin qu'on est en train d'emprunter, on a pêché ici les anguilles, comme on pouvait le faire à l'époque, parce qu'à l'époque, on avait trois lignes, on mettait trois lignes, mais rustiques, hein, des bambous avec de la corde, tout juste de la corde à rideau, quoi, hein, avec un hameçon puis une crevette un petit peu avancée, et on mettait ça dans les herbes là, comme ça, et puis quand on sentait que le bouchon bougeait un petit peu, on sortait des anguilles de 30-40 cm. En plus de ça, Laurence était, et notre fille était petite, donc c'était une balade pour elle de voir les anguilles, de voir tout ça, les crevettes d'aller à la pêche. On les a encore, les filets, les épices de crevettes. Elle allait chercher ça, c'était fabuleux. Alors, ensuite, il y avait la pêche aux étrilles, ce qu'on appelle aussi ici les bataillés. Hein. Donc on allait chercher ça, on avait notre croc là, et puis on soulevait les rochers, et puis on attendait qu'une étrille parte comme ça, et puis on allait essayer de les récupérer à la main. Bon, voilà.
1: Donc tu as eu beaucoup de moments de bonheur sur cette île.
0: Ah oui, absolument. Ah oui. De bonheur retenu. Puis les balades à vélo. Alors ça, même maintenant, on fait de belles balades à vélo. Faut pas qu'il y ait trop de vent, parce qu'encore une fois, l'île est plate. Alors pour aller dans un sens, ça va. Si tu es dans le sens du vent, pour revenir, c'est autre chose.
1: Que penses-tu un peu des détracteurs qui consistent à dire que oui, les gens qui ont des maisons secondaires, voilà, ce sont des consommateurs, etc., etc. Ils dénaturent l'esprit de ces endroits touristiques. Enfin, trop de touristes, ouais. Enfin, voilà.
0: Ils espèrent trouver quelque chose qu'ils n'auront pas à l'heure du fait du caractère ilien. C'est-à-dire qu'ils sortent du continent, c'est une forme d'exotisme. Hein, c'est de l'exotisme proche, mais c'est de l'exotisme quand même.
1: Il y a quand même une différence entre toi qui passes 6 mois sur cette île, mm-hmm, et les gens qui viennent juste 3 semaines. La critique, elle est plus tournée vers les gens qui ont des maisons secondaires et qui passent que 3 semaines.
0: Bah, le problème de la résidence secondaire, c'est que ce sont des consommateurs occasionnels. Et c'est-à-dire que pendant qu'ils ne sont pas là, ils consomment pas. Et alors ça provoque un écart entre ces gens-là et puis, on va dire, entre guillemets, les indigènes. Il y a un écart qui est trop important.
1: Et est-ce que toi, qui passes 6 mois sur l'île, tu te sens accepté par les Iliens?
0: Ah oui, absolument. J'ai un très très bon contact avec les commerçants, parce qu'il faut que j'aille les voir tous les jours, bien évidemment. Et eux font la différence entre le touriste qui vient acheter son bar ou ses écrevisses, enfin ses langoustines plutôt, et puis le résident secondaire comme nous, mais qui vient pour... Il vient au marché tous les jours pour s'alimenter. Tous les jours pour vivre sur l'île.
1: D'accord.
0: Et on n'achète pas ailleurs que dans l'île.
1: Donc, on peut dire et conclure cette petite conversation, c'est un peu ton île aussi.
0: L'île sur laquelle on préfère venir, je crois que à l'âge qu'on a aujourd'hui, je ne pense pas qu'on a

Et puis c'est tout doux, et puis on reprendra le fil de notre carte postale sonore là au bord de l'océan.

c'est l'âme de l'île. À l'écart des habitations, des villages, qui tapissent au Léron. Vous retrouvez ici le goût du sauvage.

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0: Là, on a effectivement le phare de Chassiron, au pied duquel il y a des jardins. Et dans ces jardins, il est inclus des surfaces d'eau sur lesquelles apparaissent tous les bateaux qui sont devenus des épaves au cours des tempêtes qu'il y a eu ces dernières années. Des bateaux qui se sont échoués sur les rochers de cette pointe nord de l'île.
1: Voilà. D'ailleurs, on le voit très bien parce qu'il y a beaucoup d'écume blanche large. Quoi.
0: Et puis, tu vois, il y a des strates, tu vois, les strates des dépôts de lave, enfin, de ce qui s'est passé il y a des millions d'années. Tu vois, ça fait comme des marches. Et c'est tout ça à marée montante ou à marée descendante, mais surtout à marée montante, qui fait cette écume. Tu as moins d'écume, effectivement, à marée haute, parce que donc la vague est plus souple, même si elle vient s'échouer brutalement sur le trait de côte.
1: En tous les cas, c'est très impressionnant, auditeur, auditrice.
0: Je voulais dire un truc tout à l'heure par rapport à la
2: langue. Du pertuis, là, de la langue de terre, enfin, qui ressort, qui est vraiment proche du niveau de l'eau, enfin, de la surface.
0: Oui.
2: Là où il y a la balise d'Antioche.
0: Oui, la balise.
2: C'est là
0: oui,
2: que ça craint que les bateaux se.
0: C'est curieux parce que. Oui, enfin, elle a été repérée parce que c'était là qu'il était plus facile de la poser. Là, on la voit mal. Je ne sais pas pourquoi, si c'est à cause du temps. Mais effectivement, il y a un fond rocheux qui est un peu plus haut. Et là, on voit effectivement des carcasses de bateaux qui sont échouées à cet endroit précis. Mais on voit qu'une carcasse, alors qu'il y a beaucoup de bateaux qui se sont échoués dans ce secteur-là. À la balise d'Antioche, on voit très bien cette carcasse et on imagine pourquoi elle est là. Et il y a beaucoup de gens que j'ai connus aussi qui allaient avec leur barque à marée basse ou marée moyenne et ils allaient jusqu'à ce banc de pierre qui était un petit peu qui émergeait. Ils allaient pêcher des bouquets. Et donc ils emmenaient le casse-croûte, ils mangeaient sur place pendant que c'était marée basse, et ensuite ils attendaient un petit peu que la marée remonte pour reprendre le bateau et revenir sur le continent, et revenir sur l'île.
1: Impressionnant, comme l'est toujours l'océan.

entendez le bruit de fond de l'océan.

la grande bleue qui se cogne contre l'île d'Oléron.

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0: 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La musique unit les gens aux musiciens.
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3: Bonsoir et bienvenue à toutes et à tous sous le soleil de Montpellier. Bonsoir Margot.
4: Et salut Renan.
3: Au sommaire ce soir ?
4: Alors au sommaire ce soir, nous avons une interview de l'ALESA de Montpellier qui organise ce festival, des portraits des participants qui ont été réalisés aujourd'hui et le groupe de musique Amasoul qui se produit en live ce soir.
3: Également une interview sur l'expo réalisée par le lycée de Villefranche de Rouergue sur la sécurité sociale de l'alimentation. Nous ferons un détour en Lozère avec le projet La Radio des Engagés, mais aussi des micro-trottoirs spécialement concoctés aujourd'hui. Une présentation du film Notre Secret que nous considérons être un film important. Et enfin, un point sur la rencontre nationale des ALESA à Brest.
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4: Pour commencer aujourd'hui, nous recevons l'équipe de l'ALESA de Montpellier qui se nomme l'ALESAM, qui nous accueille aujourd'hui. Comment avez-vous fait pour organiser ce festival ?
6: Du coup, on a fait des équipes d'à peu près, je crois, 8 personnes et on s'est rassemblés tous les mardis midi. On a fait du coup des réunions et on a essayé de se répartir tous les lycées qui devaient venir. Donc on s'est tous répartis, on avait à peu près 2 ou 3 lycées par binôme. Et du coup, on a appelé les lycées, on leur a demandé combien de personnes venaient, quelle activité ils allaient préparer. Et quand on a reçu toutes les réponses, c'était un petit peu long, on a pu un peu essayer d'organiser dans une journée typique comment on pourrait placer les ateliers, comment on pourrait faire tourner les personnes, comment on pourrait par exemple faire visiter le lycée, faire les expositions et pouvoir manger.
3: Avez-vous rencontré des difficultés lors de l'organisation de ce festival ?
6: Il y a eu certaines difficultés, par exemple, on a eu du mal à joindre certains lycées, mais ça s'est quand même bien passé, du coup, vu qu'on est tous ici. Sinon, il y a eu aussi des difficultés au tout début pour pouvoir réfléchir comment on pouvait vraiment organiser la journée pour que tout le monde puisse faire un maximum d'activités et puisse vraiment s'amuser, parce qu'on ne voulait pas que les personnes s'ennuient ou voilà.
3: Et enfin, finalement, quel est votre ressenti du coup sur cette journée ?
7: Franchement, j'ai adoré cette journée malgré les difficultés de 11h30 du dernier groupe qui est arrivé. Mais dans l'ensemble, c'était une journée très fatigante et quand même incroyable. On a pu faire bien ce qu'on voulait, faire visiter tous les lycées, faire participer au max d'activités et faire écouter la musique du groupe et ainsi faire aussi... Voir le théâtre, etc. Donc franchement, je pense que c'est une journée réussie, un festival réussi, et on espère vraiment que tout le monde a apprécié.
3: Je te confirme que c'est une super journée. En tout cas, merci à vous et à toutes les équipes de l'établissement pour votre accueil.
7: Merci à vous aussi.
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9: Je m'appelle Aubry Cassandra, je suis présidente de l'ALESA à Vic-en-Bigorre au lycée Jean Monnet. Alors mon artiste préféré c'est un chanteur, il s'appelle Aurel San. Qu'est-ce que j'ai comme passion ? Le sport beaucoup, que ce soit de la course à pied, je fais du rugby aussi. Qu'est-ce que j'ai envie de faire dans ma vie ? J'aimerais bien réussir à faire un marathon. Je suis en BTS Gestion Protection de la Nature et ça va être ma deuxième et dernière année cette année. On présente le projet en fait où on va interviewer les personnes qui sont venues pour le Festival Sauvage pour savoir qu'est-ce qu'ils pensent de l'ALESA, savoir si elle est utile pour eux. J'étais déjà membre de l'ALESA et au bureau l'année dernière, mais cette année en tant que présidente, ça apporte beaucoup plus de responsabilités. De la gestion d'équipe aussi, mais également de l'organisation. Ce que je préfère dans ma pratique associative, c'est apporter aux autres, aider les gens aussi Et voilà, l'apport de connaissances, l'apport culturel aussi, voilà.
10: Bonjour, je m'appelle Axel Mazieux, je suis au lycée agricole de Castelnaudary en terminale aménagement paysager. Et après, voilà, moi j'aimerais partir sur le métier, bah, du coup dans les espaces verts, dans l'aménagement paysager, plutôt dans les bureaux, mais sinon en tant que conducteur de travaux. Et je suis venu ici sur le campus pour présenter et observer les différentes expos. Dans le cadre d'un CCF, on a aménagé, on a créé un arbre qui est le portrait de nous-mêmes. Je suis parti de la base d'un arbre, du coup, c'est du être, donc, parce que je suis né dans une région où le être est très présent. Et après, j'ai rajouté des éléments tout autour qui représentent un peu ma famille. Donc, il y a un fer à cheval parce que mon père est maréchal ferrant. Au centre, il y a une couronne de vélo parce qu'avant, je faisais du sport, je faisais du BMX race. Et au centre, il y a un poids de musculation pour ma passion. Et juste en bas, il y a de la mousse, ce qui représente ma mère et sa passion pour les espaces verts. Et en bas, il y a des chaînes de vélo qui représentent les racines.
11: Moi c'est Margot Maguer, je suis première STAV A à Beaulieu. Je suis à Sauvage parce que je fais partie du bureau de la LESA de mon lycée. Ma pratique associative, elle me permet de gérer un peu mon caractère, on va dire. Ça me permet de sociabiliser avec les gens, à m'occuper clairement la plupart de mon temps, de ne pas moisir dans ma chambre, entre guillemets. Mon artiste préféré en musique, ça serait plutôt Théodora en ce moment. Et en peintre, je partirais sur un Van Gogh. Ouais, j'ai un objectif de vie, c'est clairement pas dépendre du système, en gros, c'est ultra politisé, mais ouais, et me battre pour mes droits et tout, faire de la politique à vie, quoi.
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12: Bonjour, c'est Manoé
13: et Camélia
12: au micro de la LESAM. Nous sommes aujourd'hui avec le groupe. Du coup, je vais vous demander de vous présenter en premier.
14: Alors bonjour à tous, nous on est un petit groupe de Saint-Genès-des-Mourgues, on s'appelle Amasoul et on est cinq, une bassiste, Virginie, un batteur, Eddy, JB qui est un guitariste et Alain aussi un guitariste, moi je suis la chanteuse.
13: Et du coup, est-ce que vous avez un style en particulier ?
14: En fait, on fait beaucoup de reprises parce que on aime ça et on joue beaucoup de soul, un peu de rock'n'roll, un peu de pop. Donc on pourrait dire que le rhythm and blues englobe un peu notre musique.
12: Et comment vous avez trouvé votre nom ?
14: Amasoul, parce que Amasa, ça veut dire en occitan le rassemblement. Hein, vous êtes là, vous m'aidez les musiciens ?
15: Ça veut dire ensemble.
14: Ensemble, voilà. Et soul, parce qu'on fait un peu plus de soul que le reste. Donc Amasoul, on trouvait que c'était pas mal. Et puis Amaya a un côté maternant en plus à l'intérieur. On est quand même deux nanas dans le groupe et on a envie de revendiquer.
16: En fait, elle n'ose pas le dire, mais il y en a un qui a utilisé ChatGPT. Voilà, c'est pour ça.
12: quand même.
15: Non, c'est nul.
14: Pardon. C'est pas vrai.
13: Mais c'est pas grave. Vous avez quand même trouvé une inspiration.
14: Donc absolument.
13: Et depuis quand vous êtes ensemble en fait ?
14: On est ensemble depuis 6 ans presque. Si, si, on a commencé il y a 6 ans, le Covid nous a arrêté une petite année et on a repris, donc voilà.
12: C'est dommage quand même qu'il vous ait arrêté. Mais c'est quoi l'histoire de votre groupe, exactement votre rencontre, vraiment tout ?
14: Alors c'est très local parce qu'on vient tous du même bled qui est Saint-Genès-des-Mourgues et c'est ça qui nous lie en fait. On est tous voisins et on a tous cette passion commune pour la musique.
13: Et donc du coup vous avez créé ce groupe parce que vous avez tous cette passion de la musique ou il y avait d'autres choix ?
14: Absolument, et parce qu'aussi on fait partie d'un foyer du village qui rassemble ses instrumentistes et ses chanteurs.
12: C'est bien. Votre groupe, vous pensez qu'il a évolué depuis votre rencontre ?
14: Mais carrément. Aujourd'hui, on est beaucoup plus à l'aise et on est un peu plus sûr de nous. Et aujourd'hui, on s'est monté une scène tout seul.
12: C'est super.
13: Et est-ce que vous avez déjà fait des compositions ?
14: Non, on n'ose pas. Je pense que chacun de notre côté essaye un petit peu. Et puis pour le moment, ça prend pas. Mais enfin, on n'a pas fermé la porte pour ça.
16: fait, on a passé l'âge des compos, c'est notre problème. On n'a aucun esprit créatif.
13: Mais non. On a tous l'âge de pouvoir composer.
14: Tu as raison, Camélia.
12: C'est quand même dommage que vous ne fassiez pas votre propre compo. Mais franchement, il faut prendre le courage, à mon avis.
14: Eh bien, tu as raison, Manoé. Après, je t'avoue aussi que c'est plutôt rassurant de faire des reprises, parce qu'on sait à quoi s'accrocher.
12: Et du coup, vous choisissez quoi comme sorte de reprise? Comment vous... vous prenez, comment vous choisissez?
17: C'est les propositions de chacun.
14: Voilà, chacun propose. Ça reste quand même dans une ligne commune, enfin, je veux dire, le même fil rouge un peu, qui construit notre groupe, Amasoul. Et puis, il faut dire aussi que c'est aussi dans mes limites vocales. Il y a des trucs que je ne peux pas faire, que j'adore, mais c'est juste pas possible. Voilà, non, donc il faut aussi savoir comment on joue chacun, tu vois.
13: Et comment vous trouvez l'inspiration? Parce qu'il y a toujours un moment où on doit choisir une musique et on ne sait jamais laquelle prendre. Donc comment vous trouvez cette inspiration?
14: Je pense que comme on est des passionnés, on est mélomanes, on est attiré par quelque chose qu'on aime. Et on pense aussi aux autres membres du groupe. Tu vois, quand par exemple, je sais qu'il va y avoir un solo de batterie de fou, et ben je pense à Eddie, je me dis tiens, là peut-être il va aimer, ainsi de suite pour les autres.
13: Et est-ce que vous avez d'autres projets de concerts?
14: Absolument, on va passer au Zénith d'ici quelques jours.
12: Oh, au Zénith! Justement, on se disait, pourquoi ne pas faire un concert à l'Olympia ou au Zénith?
14: Franchement, si tu veux, on n'est pas assez connus pour ça. Puis en fait, on ne cherche pas non plus à être très populaire. Mais par contre, on va jouer au Mass-Piquet le vendredi 29 prochain.
17: C'est un début.
13: C'est un très bon début. Et qu'est-ce que vous allez nous interpréter ce soir?
14: Plusieurs morceaux, dont là, aujourd'hui, tout de suite, maintenant, Valérie de Amy Winehouse, en acoustique.
12: Bon, et quelles sont vos appréhensions, du coup, sur ce moment avec nous? Quelles sont vos émotions? Êtes-vous stressée?
14: Pas vraiment, en fait. On est plutôt content de partager ça, parce que ça donne de l'énergie de se faire écouter aussi.
13: Et pourquoi vous avez été motivé pour jouer ce soir au Festival Sauvage pour des jeunes?
14: Parce que ma tendre et chère collègue qui a tout organisé, Madame Dulce, Myriam Dulce, m'a gentiment proposé de faire venir le groupe pour jouer. Et j'ai trouvé que c'était une chouette opportunité.
12: C'est clair. Du coup, on nous a aussi dit que vous alliez nous faire une petite démo, là. On n'attend que ça.
14: Absolument. C'est parti.

0: Merci à vous en tout cas, et on a hâte de vous entendre encore ce soir, nous personnellement.
1: C'était un plaisir.
2: Merci.
0: Merci. Merci.

0: Vous êtes toujours sur Radio Sauvage et nous venons d'écouter Poker Face de Lady Gaga.
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0: Nous recevons maintenant Rihanna et Benjamin qui sont au lycée agricole de Beauregard à Villefranche de Roger de l'Aveyron.
2: Vous avez travaillé dans le cadre de votre fonction du coup en bac pro laboratoire contrôle qualité LCQ pour les intimes sur le thème de la sécurité sociale de l'alimentation. Pouvez-vous nous dire ce que c'est que la sécurité sociale de l'alimentation ou SSA, qui est d'ailleurs un projet qui existe ici même à Montpellier?
3: La sécurité sociale de l'alimentation, c'est sur le même principe que la sécurité sociale de la santé avec la carte vitale, mais pour la nourriture, permettant de mieux se nourrir avec des aliments de qualité et locaux. Un exemple est celle évoquée précédemment, présente ici à Montpellier sous forme de Mona.
0: Vous êtes venu avec votre exposition SSA, aujourd'hui et demain. Présentez-nous cette exposition.
4: Eh bien, en gros, notre exposition, elle a commencé déjà par un projet qu'on a commencé il y a déjà 2 ans sur la sécurité sociale de l'alimentation. Et là, du coup, on a fait des affiches. Et l'affiche numéro 1, donc celle que j'ai faite, qui est la sécurité sociale aujourd'hui et demain.
2: Je vais juste vous poser une question finalement pour vous deux. Est-ce que finalement vous êtes favorable au développement de la SSA ?
4: Oui, complètement, bien sûr. Oui, en fait, la SSA, l'avantage, c'est que elle va permettre à beaucoup, beaucoup de personnes d'avoir une certaine égalité, en fait, de nourriture. En fait, on peut manger sainement, même en ayant des revenus bas, et même en étant riche. On peut quand même recevoir cet argent. Et bien, alors bien sûr, on reçoit en fonction de nos revenus et en fonction de ce qu'on a comme personne dans la famille. Donc franchement, moi je trouve ça pas mal et je suis plutôt favorable.
3: Je suis du même avis. La SSA permettrait, comme pour la sécurité sociale et la santé, que tout le monde puisse avoir cette base commune et puisse l'utiliser pour se supporter. Supporter les acteurs alimentaires locaux.
2: En tout cas, merci à vous deux pour cette interview. On sait que c'est un peu stressant.
4: De rien.
2: Merci en tout cas d'être venu.
5: Hello everybody. I'm going to tell you a delightful story. Now I want you to make yourselves comfortable and settle back. Now are you all ready? Here we go.
6: La première question, c'est pour vous l'engagement, c'est quoi?
7: L'engagement, complexe votre thème là.
8: C'est toute la vie qu'on s'engage.
9: C'est d'être intègre. Intégrité, en fait.
10: C'est se mettre au service d'une cause ou d'une action qui correspond à nos valeurs.
11: Non, engagé, non, je suis à la retraite, voilà, non, j'ai aucun engagement, quoi.
10: Ah oui, là, je suis totalement engagée dans ma vie, à la fois professionnelle et à la fois sur une association, les Amis de l'Orgue de Marvejols.
12: La radio des engagés.
13: La radio des engagés.
14: L'engagement, c'est aussi grandir ensemble dans la joie et aller vers du meilleur.
15: À l'époque, on s'engageait dans l'armée.
0: Donc bonjour tout le monde, aujourd'hui nous recevons Pierrot qui a participé à la radio des engagés. Pierrot, tu es élève au lycée Aguacole de Lacanourgue et tu as participé à ce projet.
16: Quel souvenir gardes-tu de ce projet ?
17: Bonjour, donc c'était un stage radio sur le thème de l'engagement qu'on a fait avec les lycées de Pézenas, Villefranche-sur-Ouergue et Auch. Tout ça, c'était avec Olivier Minot, qui a une grande expérience en radio et qui nous a accompagnés. Pendant ce stage, on se racontait des histoires sur nos engagements personnels et on interviewait des gens sur leurs engagements et les causes qu'ils défendaient. Pour ma part, je suis allé interviewer Patricia, du réseau Éducation sans frontières. Elle nous a parlé de son engagement au sein de cette association, qui cherche à donner accès à l'éducation aux enfants défavorisés. Et donc, toutes les meilleures parties de cette interview ont été gardées et ajoutées à la radio des engagés.
16: Qu'as-tu apprécié dans ce projet ?

0: Alors moi, ce que j'ai particulièrement apprécié, c'est un moment. Donc on se racontait nos engagements et j'ai adoré voir la diversité des engagements menés et le point auquel ça tenait à cœur aux gens qui nous l'ont raconté.
1: Merci Pierrot de ta présence sur Radio Sauvage, diffusée sur Radio Campus, sur la fréquence 102.2.
0: Au revoir.
1: Au revoir.
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3: Je m'appelle Louise, je suis en seconde sapate à Villefranche, de Rouergue.
4: Qu'est-ce que l'ALESA ?
3: C'est une association d'élèves qui propose des activités à leur lycée. Nous, on a fait des sorties à la patinoire à Toulouse.
5: Théo Vignol, seconde MM au lycée Innova Paul à Andes, à côté de Toulouse. Nous avons fait plusieurs activités. Nous sommes allés voir un chef cuistot qui prépare des pâtes faites maison, en racontant toute son histoire en musique.
6: Bonjour, je me présente, je m'appelle Mike et nous, au lycée de Honde, grâce à l'ALESA, on a pu aller voir un concert à Paris. Il y avait des gens qui criaient de partout et tout. Il y avait, vous savez, les jets de flammes, quand au niveau de la scène, il y a des jets de flammes et tout. Il y avait ça et c'était top.
7: C'est bon ? Donc bonjour, moi je m'appelle Emma, je suis en première générale dans le lycée Agropolis, soit Frédéric Basile. Et dans ce lycée, on a fait quelques sorties culturelles, dont une sortie au cinéma l'année dernière quand j'étais en seconde. Donc il y avait Love and Money, je me souviens plus du réalisateur, mais c'était une comédie qui était très sympa, qu'on a vue en anglais.
8: Moi c'est Erin, je suis étudiante en BTSA gestion et protection de la nature au lycée agricole de Vic-en-Bigorre et je suis au bureau de l'ALESA, je suis trésorière. Voilà, donc je m'occupe un peu de tout ce qui est la gestion des finances pour préparer les bilans pour qu'on ait le plus de transparence auprès des adhérents à la rentrée quand on présente les budgets pour montrer où vont l'argent des cotisations. On organise des soirées avant chaque vacances pour les lycéens. Donc on a organisé une soirée sur le thème d'Halloween par exemple, une soirée sur le thème de Noël où on a fait un grand jeu à l'amphithéâtre style jeu de télévisé. Et là, par exemple, on a organisé la soirée de fin d'année qui se déroulera jeudi, demain, en mode un petit peu kermesse, avec de la course en sac, du ventre glisse, du tir à la corde.
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10: Bonjour, bonjour, c'est encore nous, Manoé
11: et Camélia,
10: au micro. Nous sommes avec Jean et Audrey de l'ALESA d'Auzeville.
11: Donc première question, quel est votre rôle au sein de l'ALESA ?
12: Alors d'abord, bonjour et merci de nous recevoir. Alors avec Audrey, nous sommes tous deux coprésidents de l'ALESA et notre rôle avec ceci, c'est de d'abord superviser l'ALESA et avant tout dynamiser la vie dans le lycée.
10: Mais que mettez-vous en place pour dynamiser cette vie dans le lycée ?
13: Alors, on essaie de faire plein de choses différentes. Donc, par exemple, chaque année, on organise deux grands bals pour tout le lycée à thème. Donc le prochain, c'est mardi. On fait ça dans le hall de notre exploitation, donc avec un DJ qui vient et tout. Apparemment, ça plaît, donc on est content.
11: C'est super génial. Pourquoi nous, on n'a pas ça ? Enfin, nous, on a juste un bal pour les terminales, mais nous, on n'a pas de bal.
12: C'est peut-être parce que Audrey et moi sommes des bénévoles en or.
11: Bien sûr.
10: Ah ça, on peut pas faire mieux. Et qu'avez-vous comme activité incroyable encore à nous présenter ?
12: Eh bien, dans l'enceinte du lycée, on a un foyer ouvert tous les jours grâce à des bénévoles, et notamment membres de l'ALESA. Et dans ce foyer, on va retrouver des jeux de société, des coins calmes, des baby-foot et surtout un bar. Ce bar, tenu entièrement et géré entièrement par des élèves, va pouvoir proposer boissons, sucreries, frites, pop-corn et même des crêpes.
13: Maison, des crêpes maison.
12: Effectivement. Okay.
11: On a bien retenu, ce sont des crêpes maison. Et est-ce que vous avez ou vous proposez d'autres activités comme par exemple des clubs ?
13: Oui, on a plein de clubs. Donc toutes les semaines, on a le club jeu de rôle par exemple. On a les éco-délégués qui font plusieurs activités un peu de sensibilisation chaque année. On est en train de monter pour l'an prochain un club de sérigraphie. Donc c'est aussi pour ça qu'on était là aujourd'hui. On a un club de cinéma, donc on organise des sorties au cinéma d'à côté. Et aussi, on a donc notre club Intersolar, qui est en fait un club ouvert à l'international et qui sert notamment à accueillir chaque année au sein du lycée 3 à 4 bénévoles service civique burkinabé.
10: Service civique, mais qu'est-ce qu'un service civique pour vous ?
13: Alors nous les services civiques, donc ce sont des jeunes qui viennent au lycée pour travailler sur un an et qui ont donc des missions qui sont partagées entre le foyer où ils font des activités culturelles, donc par exemple de la musique comme du djembé ou alors du batik, donc c'est de la peinture sur des tissus, ou enfin voilà. Et ils ont aussi des missions donc à l'exploitation du lycée sur la partie apiculture.
14: Bah, ça a l'air super intéressant. Et ça fait combien de temps que vous avez fait du coup cet échange avec le Burkina Faso?
13: Et ben alors là cette année on a fêté nos 10 ans.
10: Et qu'est-ce qui vous a poussé à entrer dans cette ALESA?
12: Alors personnellement, j'y suis rentré un peu à tâtons. C'était deux amis qui étaient au bureau et qui m'ont fait découvrir ça pendant mon année de seconde. Et donc pendant mon année de première, j'ai décidé d'y mettre les pieds, de me présenter. Et puis c'est une machine, je suis rentré dans le bureau. Au début j'étais trésorier, maintenant je suis coprésident et je peux plus me passer de ça.
14: C'est une super belle histoire. Et du coup, toi, Audrey, comment ça s'est passé?
13: Alors moi, c'est pareil, je suis un peu tombée par hasard, donc en seconde au club bar, par contre. Et donc en fait, j'y suis entrée et j'ai découvert l'ALESA que je connaissais pas trop, vraiment tout son fonctionnement. Et puis pareil, j'ai adoré, je me suis passionnée, j'ai essayé de vraiment m'investir un maximum parce que ça me plaît beaucoup. Et puis voilà, donc j'ai continué et puis maintenant je suis en terminale et ça fait 2 ans que je suis présidente, donc ça marche bien.
10: C'est pour des raisons très différentes que vous êtes rentrés dans l'ALESA au final tous les deux.
13: Au final, pas tellement parce que je pense qu'on connaissait pas forcément trop et c'est vraiment en étant tombé dedans qu'on a pu vraiment découvrir et s'épanouir dedans. Donc au final, je pense faut essayer un maximum de choses dans la vie.
14: C'est un super conseil. Et comment vous vous projetez pour l'année prochaine, parce que du coup vous êtes en terminale, et est-ce que vous pensez que l'ALESA va vous apporter quelque chose? Est-ce que vous allez poursuivre dans une initiative d'association?
12: Alors d'abord, l'ALESA m'a apporté beaucoup, et l'année prochaine, étant donné que je vais tenter un BTS toujours à Hauteville, je pense que l'ALESA, je vais y rester, et je suis certain qu'elle continuera de beaucoup m'apporter.
10: Et qu'est-ce que t'en penses, Audrey? Quel est ton point de vue là-dessus? Est-il le même que Jean?
13: Ah oui, moi pareil, hein, comme je vous ai dit, ça a été 3 années incroyables qui m'ont apporté beaucoup pareil, qui m'ont vraiment permis, je pense, de me construire aussi, de découvrir plein de choses, le milieu associatif aussi. Et oui, je pense pour l'an prochain, je sais que dans l'école où je vais, pareil, il y a plein de clubs, d'activités, etc. Proposées, donc j'espère que je vais pouvoir m'investir autant.
14: Eh bien, on espère tous pour toi. Et du coup, on vous remercie énormément de nous avoir expliqué comment marchait votre ALESA, votre club qui est Intersolar, qui est un club qui est très unique, parce que du coup, il n'y a que votre lycée qui l'ont. On aurait été ravis de vous revoir l'année prochaine à Sauvage, sauf que du coup, l'année prochaine, vous partez. Cependant, ça a été vraiment un plaisir de vous découvrir. Et on espère qu'on pourra garder contact.
13: Merci, le plaisir est partagé.
10: Mais c'est cool que tu puisses revenir peut-être, Jean, du coup, en étant en BTS.
12: Exactement. Là-bas. Peut-être l'année prochaine, alors.
14: L'année prochaine.
10: Merci.
12: Merci à vous.

0: J'assume.
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2: Du coup, j'ai deux, trois petites questions à te poser. La première, c'est un projet artistique, c'est quoi pour toi ?
3: C'est une façon de découvrir l'art dans un milieu scolaire.
4: C'est un projet avec de l'art à l'intérieur. Ça peut être différentes formes d'art.
5: Pour moi, un projet artistique, ce serait un rassemblement de personnes avec le but de créer quelque chose.
6: C'est un projet où on donne de soi-même avec plusieurs outils, je pense.
7: Un projet artistique, c'est un projet qui va permettre de faire découvrir des méthodes artistiques aux élèves et de leur ouvrir un petit peu l'esprit face à l'art.
2: Les projets artistiques, ça sert à quoi pour toi ?
5: Ça sert à représenter, comme je l'ai dit juste avant, les idées ou les pensées des gens via une forme différente que la parole.
4: Ça peut permettre d'ouvrir l'esprit sur certaines formes d'art. Ça peut permettre de faire fonctionner sa créativité aussi.
6: À s'exprimer, je dirais. Ouais, je pense à s'exprimer et à faire comprendre aux autres ce qu'on veut.
8: À transmettre un message.
9: Nous cultiver.
7: Eh bien, ça sert à rendre un peu plus curieux et à casser les préjugés, je pense.
2: Pour toi, l'art, c'est quoi ?
3: Quelque chose pour montrer une idée ou partager des pensées.
4: C'est une façon de s'exprimer, en dehors de la parole ou en dehors de quoi que ce soit. C'est une autre façon de s'exprimer qui est totalement différente.
6: C'est une forme de créativité, imaginer ce qu'on veut et le mettre sur une toile ou sur autre chose.
7: L'art, c'est un excellent moyen de se défouler et de s'exprimer à travers autre chose que des mots. Voilà.
2: Est-ce que tu as déjà vécu une expérience marquante dans un projet artistique ?
5: C'est pas moi qui l'ai mené ce projet, mais j'y ai assisté. C'était la réalisation d'une fresque dans notre foyer. Et franchement, ça m'avait marqué parce que tout le monde y mettait du sien alors qu'on n'avait pas l'habitude de voir autant d'engagement de la part des lycéens.
10: En 6e, au collège Jean Rostand à Nîmes, on avait fait sur les escaliers, avec des bonbonnes de peinture, on avait fait des carpe-coeil sur tous les escaliers.
6: Oui, je me rappelle en 4e, j'avais fait un projet artistique, c'était un théâtre. Et du coup, on devait refaire une pièce et ça m'avait marqué parce que c'était vraiment cool à faire.
8: Je sais pas trop, je dirais le projet artistique en ESC. C'est un vrai projet que j'ai pu poursuivre de A à Z. Enfin, un projet sur l'alimentation, sur les affiches. Pour pouvoir créer notre projet artistique, on est allé sur le terrain. Donc on a visité des associations, on a parlé de l'alimentation avec des intervenants. Et puis on a créé de A à Z nos affiches, on a chercher de nous-mêmes comment pouvoir faire transmettre un message fort sur l'alimentation, sur la sécurité sociale de l'alimentation, etc.
7: Oui, j'ai vécu une expérience marquante dans un projet artistique. Le jour où on m'a fait réaliser une création artistique sans but. Et je dois avouer que j'étais extrêmement déboussolée et que j'ai passé mon temps de création à chercher un but à ce que je faisais. Donc si je dois revenir sur une des questions, l'art c'est quelque chose quand même qui a un objectif derrière, implicite ou explicite, mais qu'on fait pour une raison.
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0: Maintenant, nous accueillons Léonie et Stacy du lycée agricole de Sainte-Afrique, créatrice du court-métrage Notre Secret, dont on vient d'écouter un extrait.
1: Bonjour, pouvez-vous nous parler de votre film Notre Secret ?
2: Bonjour. Alors, Notre Secret, c'est un film qui a été créé par le club cinéma de la Cazotte. Et il traite d'un sujet plutôt délicat qui n'est pas souvent, dont on parle pas très souvent. Il parle d'abus sexuels subis par une personne, par un parent proche. Voilà, c'est plutôt délicat et je trouve qu'on n'en parle pas assez du tout dans l'éducation des adolescents.
1: Pourquoi faire un court-métrage sur un sujet si tabou ?
2: Parce que le sujet est bien trop peu abordé dans la vie de tous les jours.
3: Puis pour faire de la prévention. Pour faire de la prévention à tous ceux qui ne se rendent pas compte de ce qui peut se passer dans ces cas-là. Et pour aussi dire aux victimes de ce geste qu'ils ne sont pas seuls.
1: Qui a participé à la création de ce court-métrage ?
0: Et comment est-ce qu'il a été organisé ?
2: Alors, les personnes ayant participé, on a trois élèves du coup qui ont fait partie du club cinéma. Donc, ma camarade Stacy, moi-même et une autre camarade, Loena, qui est une amie proche, et mon professeur, Monsieur Benvenuto, qui nous a épaulés là-dedans, et ensuite plein d'amis qui nous ont beaucoup aidés pendant le tournage. Les tournages ont été faits sur des mercredis après-midi, à Radio Saint-Af notamment, qu'on remercie pour l'accueil, et ensuite à l'internat du lycée et au coin fume, voilà.
0: Ok, donc nous avons entendu aussi un extrait de la bande-son du film. Donc nous avons envie de dire, Léonie, que c'est toi qui l'as composé et enregistré.
2: Alors, je ne l'ai pas composé, mais j'ai écrit les paroles et je l'ai chanté, effectivement.
0: Ok, dans ce cas, merci Léonie et merci Stacy d'avoir répondu à nos questions et surtout d'avoir été présente pour cette interview.
2: Merci à vous.
1: Merci.
0: Au revoir.
2: Au revoir.
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5: Je m'appelle Mathéo, élève de seconde habile au lycée Beauregard.
6: Je m'appelle Mohamed, je suis élève du lycée Beauregard en première CAPA 1. SAPDER, service aide à la personne vivante en espace rural. Beauregard, c'est en ville franche de Rouergue dans l'Aveyron. Dans notre établissement, on pratique des sports, volley et handball. Parfois de basket et on fait des dessins chez M. Sourbier, c'est un prof qui nous propose ça chaque mercredi. Il y a d'autres qui font des graphures, je sais pas, des tableaux et tout, voilà, et je dessine.
5: En dehors du lycée, je pratique du kickboxing, donc les sports de combat. Kickboxing, c'est pied-point.
6: Il y a un artiste que j'aime bien, mais malheureusement, il est décédé ça fait un an. Il s'appelle Ouérinois. Je l'adore parce que sa musique, ça m'inspire beaucoup et ça m'aide à me détendre, à réfléchir.
5: Bramsito, j'aime bien. J'aime bien aussi Niska, le rap français. La drill aussi. Gazo, j'aime bien aussi. Que des rappeurs.
6: Dans ma playlist, c'est rempli beaucoup d'artistes. J'écoute un peu partout dans le monde. Même Michael Jackson, je l'écoute. J'écoute Rihanna et tout, des artistes américaines et français, même des artistes africaines. Du coup, je suis une africaine. Je fais écouter parfois même Mathéo, des artistes. Je mélange un peu partout, quoi. Même des Chinois, je l'écoute, en fait. Mathéo, c'est comme ça, on est. J'ai mon cax. Lui aussi, il a un petit truc de comme ça. Quand, parfois, il me fait écouter ses artistes qu'il adore. Après, moi aussi, je lui donne mes écouteurs parce que comme ça, on le fait quand on veut rester concentré un peu à deux, quoi. Ce que je souhaite faire plus tard comme métier, j'ai plein de projets dans ma tête. J'envisage déjà d'être aide-soignant. J'envisage aussi d'être infirmier plus tard. J'envisage aussi de travailler avec les enfants dans les crèches et tout.
5: Moi, j'envisage de terminer mon bac pro LCQ, donc en laboratoire. J'ai pensé faire partie de la gendarmerie pour ensuite intégrer le GIGN, mais c'est très compliqué. Du coup, en fait, j'ai plusieurs projets. J'ai aussi aéronautique et ensuite commencer un business à 18 ans en dropshipping. Business en ligne, faire de l'argent avec ça pour partir à Dubaï et faire plus de thunes.
6: Ouais. C'est super.
5: Et ça, c'est que...
6: Ah ben ça, du coup, je savais pas. En tout cas, moi, j'ai un grand rêve. J'ai envie de voyager partout dans le monde. J'ai envie de rencontrer plein d'artistes. J'ai envie de nager avec un dauphin un jour. J'ai envie de voir le soleil se lever au même jour et son coucher. J'ai envie d'aller au Panama et j'ai envie d'aller en Amérique et tout, voyager avec ma mère dans le même vol. J'ai envie de vivre avec ma mère en même temps. Et ben voilà, parce que moi, je vis dans une famille d'accueil, donc je suis un peu loin de ma famille et tout. Donc j'ai envie de les revoir et avoir des enfants, fonder ma famille en France et tout. Ben voilà, un peu ça.
5: Moi, c'est un peu pareil que Mohamed. J'aimerais vivre à Dubaï et ensuite voir si je peux partir aux États-Unis. Et mon rêve, ça serait de faire un saut en parachute parce que j'aime bien l'adrénaline, la sensation. J'adore. Et m'acheter une supercar si un jour. Moi, je pense qu'il ne faut jamais lâcher, toujours persévérer. C'est très important. Parce qu'il y en a qui lâchent juste avant la réussite. Et du coup, c'est ça le problème.
6: Quand tu crois, tu peux. Donc, moi, j'ai toujours ça dans la tête. Je sais que ça va être compliqué, ça va être dur, mais je sais que je vais arriver tôt ou tard. En tant que je suis en vie, j'espère toujours. Donc, j'encourage tous les jeunes de ne pas lâcher, aller à fond, poursuivre vos rêves et vivre comme vous pouvez, quoi. Et ne lâchez jamais. Et merci.
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8: Bonjour, c'est encore et toujours nous, Manoé
9: et Camélia,
8: au micro. Et nous sommes avec Brest, l'Alesa de Brest.
9: Du coup, est-ce que vous pouvez vous présenter toutes les deux ?
3: Juste je rectifie, on n'est pas l'Alesa de Brest.
9: Ah,
3: on est les représentantes de l'Occitanie au forum, au forum national de l'Alesa. Voilà, juste. Du coup, moi je me présente, je suis Angèle Galban, je suis de l'Alesa de Pamiers, je suis la présidente.
10: Bonjour, moi je me présente, c'est Pauline Legac et je suis vice-présidente de l'Alesa de Pamiers du coup.
8: Ah, d'accord, du coup vous n'êtes pas de l'Alesa ?
9: Non.
8: Vous ne sont pas de Brest mais de Pamiers.
9: Vous n'êtes pas de Brest, ok, vous êtes
3: on est représentants.
8: Pardon, il y a eu une petite confusion.
9: mais du coup, c'était quoi ce regroupement à Brest ?
10: En fait, dans chaque région, il y a eu des représentants qui ont été élus pour pouvoir représenter au niveau national les Alesa et pouvoir tout mettre en commun. Et donc, on s'est retrouvés tous à Brest, on a pris le train, certains même l'avion. Il y avait une représentante de La Réunion qui est venue. Donc, on s'est tous retrouvés pour mettre en commun nos manières de fonctionner, faire des activités ensemble, aller découvrir des lieux fondés par des Alesa où on y retrouve des Alesa et on a partagé des moments ensemble.
3: Oui, on a pu découvrir plusieurs types de lieux associatifs différents, plein de pratiques que nous, on n'a pas forcément, nous en tout cas en Ariège, on a pu partager vraiment avec toute la France, toutes les Alesa de France, les problèmes communs qu'on peut rencontrer, les difficultés qui peuvent se montrer très récurrentes dans nos associations, dans nos petits lycées. Voilà.
8: Ok, hyper cool. Et au fait, du coup, vous pouvez nous présenter votre Alesa encore
10: Du coup, notre Alesa, donc, comme on l'a dit, on est au lycée agricole de Pamiers. C'est une association qui, je trouve, assez complète. On arrive encore à la faire fonctionner de la meilleure des manières pour l'instant. On fait beaucoup de sorties, on organise beaucoup de... justement, au Forum National, on a pu discuter avec les autres Alesa. Et on a vu que dans notre lycée, on organisait beaucoup de sorties qu'on ne voit pas ailleurs. On fait, je donne un exemple, mais on fait beaucoup de sorties paintball, on fait patinoire aussi. On essaie de proposer des trucs assez variés. On a des clubs. Et voilà, on essaie de faire partager les meilleurs moments possibles à tous les élèves. On a la soirée de fin d'année, par exemple, qui est organisée. On a une soirée de Noël aussi chaque année. Et donc, on délègue parfois avec des clubs, mais on essaie de rendre la vie quotidienne des élèves la meilleure possible.
9: Mais du coup, effectivement, vous faites des activités qui sont vraiment super, parce que du coup, nous, on ne les fait pas. C'est pas grave. Donc, vas-y.
8: Oui, encore une fois, nous, on ne les fait pas. Vous êtes un peu comme l'Alesa d'Augeville qui font des activités aussi incroyables. Mais du coup, quelles activités avez-vous fait dans le regroupement de Brest ?
3: Lors du regroupement de Brest, on a pu visiter un tiers-lieu qui s'appelle la PAM. Et donc, c'est un lieu qui regroupe plusieurs restaurants, plusieurs commerces. Il y a une bibliothèque solidaire. Et en fait, c'est un lieu où, peu importe
11: qui peut y aller. C'est ouvert, de nos souvenirs, de 9h à 21h, où en fait tout le monde peut y aller, profiter de la culture qu'il peut y avoir là-bas, de la connexion, rester au chaud, en sécurité. Et il y a aussi plein d'activités qui sont organisées. De souvenirs, ils font des bingo drag. Ça, c'est un truc de fou. Et en fait, c'est vraiment un lieu qui est entre le travail et la maison. C'est pour ça qu'on appelle ça un tiers-lieu. Parce que c'est un lieu, en fait, où on n'est pas au travail, mais on n'est pas chez nous. On partage avec les gens. Et ensuite, on a visité un autre lieu. C'est une place dans Brest, en fait, qui est couverte, où là aussi, il y a plein de commerces. Et ça, par contre, c'est géré par la municipalité. Mais en fait, c'est comme une place publique en extérieur, sauf que là, c'est vraiment en intérieur, c'est au chaud et c'est accessible à tout le monde.
10: Et on a aussi pu faire quelque chose dont on n'avait pas forcément l'occasion de faire ailleurs, malgré qu'on le fasse encore aujourd'hui. On est passé à la radio.
11: Oui.
10: On a fait une émission de radio d'une heure avec...
11: Pauline Mocor.
10: Avec Pauline Mocor. Et donc ça a été vraiment une expérience bénéfique pour nous. On a pu apprendre un peu à parler au micro, essayer de faire passer nos idées et tous les messages qu'on voulait faire passer oralement. Et ça a été publié, donc c'était cool.
11: Ouais, on a pu parler vraiment des Alesa, on a pu aussi parler des différentes problématiques auxquelles on peut être exposé, et même nous dans nos milieux professionnels, parce que moi personnellement je suis dans l'élevage, j'ai pu parler de toutes les problématiques qu'on peut avoir dans l'élevage. Pauline, au niveau de la gestion des milieux, a pu aussi en parler. C'était très très cool comme expérience.
8: Bah du coup, bah c'est super pour vous, et du coup maintenant vous êtes à l'aise devant nous. Et est-ce que vous pensez qu'on peut retrouver l'émission que vous avez faite?
10: Oui, on peut la retrouver. Alors, j'ai pas personnellement en tête le site sur lequel il est.
11: Alors, c'était dans le cadre du festival Longueur d'onde. Donc, je pense qu'il y a un site qui est disponible et on peut la retrouver, je pense, oui.
8: Ok, incroyable. Du coup, vous étiez combien à ce regroupement?
11: On était une bonne vingtaine, je pense. Il y avait 2 à 3 personnes de chaque région. Il n'y avait pas toutes les régions, mais il y avait vraiment une bonne partie. Il devait manquer 3 ou 4 régions, pas plus.
8: Donc c'était toutes les régions où il y avait du coup des Alesa.
11: Oui.
8: Oui. Okay. Et est-ce que vous avez appris quelque chose du coup pendant le forum?
10: C'était très très intéressant, et on a appris beaucoup de choses au niveau du fonctionnement des autres Alesa, au niveau du fonctionnement des associations en général aussi. On a vu, comme elle le disait, la papeterie armoricaine de Morlaix, la PAM. Ça, on a découvert beaucoup de lieux associatifs, et on a pu discuter avec les gérants justement du fonctionnement. Enfin, comment est-ce qu'ils voyaient le fonctionnement des associations? Comment est-ce qu'ils pouvaient le faire partager avec d'autres personnes? Donc, voilà.
11: Puis c'était aussi une expérience humaine un peu folle, parce que on a tout passé 4 jours tous ensemble, et c'est des gens avec qui on garde encore un lien, avec qui on est encore assez proche et dont on parle encore de tout ce qui peut nous arriver. Et c'est vraiment une expérience hyper agréable, rien que pour ça, humainement, c'est sortir de son confort et aller vers l'étranger en fait, pour comprendre et voir comment ça se passe ailleurs.
8: Et vous avez encore quelque chose à nous raconter qui vous a vraiment marqué dans ce regroupement?
10: Déjà, ce qui était vraiment bien sur ce regroupement, c'était la convivialité, parce qu'on était, comme elle le disait, tous ensemble pendant 4 jours, puis on avait un gîte qui avait été loué, donc on était vraiment tous ensemble toute la journée. Le soir, on partageait des moments, des jeux de société ensemble, ça permettait de faire des connaissances, de discuter entre nous aussi. Et puis on fait partie de régions différentes, donc ça crée du lien, on voit un peu les différentes manières de fonctionner de chacun, et donc voilà, c'était cool. Et puis après, moi, je retiens vraiment la radio. C'était une expérience très instructive qu'on n'a pas l'habitude de faire, et c'était vraiment une opportunité de pouvoir faire ça là-bas. Et déjà, l'opportunité de monter à Brest pour le Forum National, c'était quelque chose.
8: Mais ouais, c'est clair que même nous, on a cette opportunité aujourd'hui, donc on comprend ce que vous ressentez.
12: Et juste petite question, est-ce que vous trouvez des points communs et des différences, que ce soit positifs ou négatifs, entre du coup le Forum et Sauvage?
11: Des points communs, je pourrais pas dire tellement qu'il y en a, parce qu'en fait c'était vraiment très spécial, le Forum National. On était vraiment un très petit comité, et c'était beaucoup plus personnel, donc en fait on avait du contact avec tout le monde et tout le monde se parlait, alors que là je pense qu'il y a beaucoup de monde qu'on n'a pas pu voir, et des personnes sûrement géniales. Mais par contre, au niveau du coup des ateliers proposés comme la radio et tout ça, c'est des expériences qu'on nous a permis de faire aussi là-bas et qui pour moi sont hyper enrichissantes parce que ça apporte de l'assurance pour arriver à s'exprimer, pour un peu enlever la timidité pour parler devant les gens et c'est super cool.
8: Mais au fait, petite question, il a pas trop plu pendant ces 4 jours ?
11: Oula, alors, quand on est arrivé, on a eu droit à grand soleil. Un quart d'heure après, à l'arrêt de bus, bizarrement, le seul arrêt de bus où il n'y a pas d'abribus, on s'est pris la grêle et la pluie.
8: Waouh.
11: Voilà, donc c'est sympa la Bretagne, mais il faut que la Bretagne vous aime pour que ça se passe bien.
13: Et du coup, vous pensez que la Bretagne ne vous aime pas ?
11: Je pense qu'elle a fini par nous aimer.
13: Ah, bah, ça c'est bien.
8: Ah, super alors.
13: Et est-ce que vous pouvez nous présenter un petit peu une journée typique durant le forum ?
10: Alors une journée typique, on se levait en général assez tôt, ceux qui voulaient aller courir ils pouvaient y aller ou alors prendre des photos, on a fait des petits groupes, il y en a je crois le matin 4 ou 5 qui allaient courir, on était 3 ou 4 à aller faire des photos parce qu'on était en bord de mer du coup, donc on a pu sortir, aller observer un petit peu. Après, on se préparait pour partir en bus. Les trajets de bus avec tous les arrêts, c'était quelque chose. Soit pour donc aller dans le centre-ville de Brest, quoi, parce que le gîte était dans la périphérie, il n'était pas au centre-ville. Donc on prenait le bus, on allait au lieu où on devait se rendre. Donc par exemple, la papeterie armoricaine de Morlaix, dont je parlais tout à l'heure. Puis on avait des visites toute la journée. On mangeait tous ensemble le midi et puis après, donc après avoir tout fait toutes les activités de la journée, on se retrouvait au gîte le soir, on partageait des moments ensemble, comme je disais tout à l'heure, des jeux de société où il y avait même un piano. Mmh. Certains jouaient au piano, on essayait de s'apprendre des trucs entre nous et voilà.
13: Et du coup, si vous vouliez donner envie à quelqu'un du coup, de faire le forum, qu'est-ce que vous lui diriez et voilà, est-ce que vous avez vraiment quelque chose qui vous donne envie de donner l'opportunité aux autres de faire ça ?
11: Ce qui me donne envie de donner l'opportunité aux autres de faire ça et de les pousser à se lancer, c'est qu'on apprend par l'humain et que cette occasion-là, c'est vraiment une très belle occasion d'apprendre et de rencontrer des tas de belles personnes qui nous transmettent de tas de belles choses. Et que ce soit adultes ou que ce soit les adultes ou les jeunes qu'on a pu rencontrer, parce que tous les adultes qui étaient dans des pratiques associatives, enfin la PAM, la plupart du temps, je pense que c'était tous des personnes à retraite. Et ils nous ont apporté plein de choses, comme les jeunes qu'on a pu rencontrer. En fait, humainement, ça apporte beaucoup de confiance et ça donne envie de continuer à créer du lien.
8: Bon, vous m'avez l'air quand même très nostalgique de tout ça. J'espère que vous pourrez reparticiper à un de ces forums. Et on vous remercie grandement d'avoir participé du coup à cette interview.
11: Avec plaisir.
10: C'était un plaisir. Merci beaucoup.
13: Merci beaucoup.
8: À présent, nous allons faire une pause musicale avec Bonne Nouvelle de Flavia Coelho.

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1: Nous arrivons au terme de l'émission. Nous remercions les ACA pour leur participation, mais aussi le personnel éducatif, les intervenants de la radio campus.
2: Et merci au réseau Récréa et à la DRAF qui ont permis l'organisation de ce festival. Nous remercions également les animateurs de Radio Sauvage qui sont Ronan, Margot, Alicia, Camélia, Manoé et Antonin qui sont membres de l'ALESA. Et bonne soirée à tous. Cette émission sera rediffusée dimanche à 11h et bientôt en podcast sur le site internet de Radio Campus. Et tout de suite, nous retrouvons The Cinema Show.

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0: Monsieur Finkielkraut ?
1: Je vais répondre. Tout de suite, là ? Ah ben ça oui. A commencé ?
0: Ben oui, ça a commencé.
1: L'émission a commencé ?
0: Ben, on est à l'antenne depuis 5 minutes.
1: Mais, excusez-moi, je ne savais pas que l'émission avait commencé.
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4: Et oui, ça y est, votre émission de l'heure des amateurs vient de débuter. On est ensemble jusqu'à 19h cette fois-ci. Et oui, parce qu'on va être diffusé entre 18 et 19h. Vous êtes bien dans l'heure des amateurs. Oui, vous savez pourquoi on est diffusé à 18h ?
5: Non, pourquoi ?
4: Eh bien, parce qu'il y a la comédie du livre.
6: Ah !
4: Eh oui, tout à fait. Et Radio Campus fait un plateau exceptionnel là-bas. Il reçoit les différents auteurs et autrices. Et oui.
5: Fascinant.
4: Mathieu, tu y es, toi ?
5: Oui, on en fait un qui, je ne sais pas s'il sera diffusé en direct, mais on en enregistre un le samedi, il sera enregistré en direct à 14h avec...
7: Tout est en direct, Mathieu.
5: Mais toujours avec la Maison pour tous Albert Camus et la PJJ, c'est la programmation, c'est... Voilà, donc venez nous écouter, ça va être super.
4: Bah oui, venez à la comédie du livre, ça fait plaisir de voir les auteurs, les autrices, d'être dans cet univers du livre et des mots. Oh là là, c'est vu, je suis un poète.
8: Oh là là.
9: Tu n'as pas écrit
8: un livre, hein, ah, franchement.
5: C'est quoi le dernier bouquin que t'as lu ?
4: Oh, waouh. Ah là, ouais, après,
8: la BD de Ruffin ?
4: Non, mais c'est pas des trucs très drôles, parce que moi, c'est de la recherche. Alors, le dernier, c'était idée reçue sur les gilets jaunes. Alors,
9: bah, pas mal, ça a l'air intéressant.
4: Ouais, ouais, ça va.
5: Ouais, c'est sur les prix pour les gilets jaunes, Maxime ? Qu'est-ce qui t'arrive ? Non, je rigole. Je rigole.
4: Ben voilà, pour faire cette belle émission, il faut des belles personnes, et on a les plus belles personnes et les plus belles voix surtout. Vous avez vu cette transition, elle est magnifique. On a Antoine, comment ça va Antoine ?
8: Ben écoute, ça va super super bien. Je ressors d'un FIS où j'ai été... j'ai pas eu d'accréditation malheureusement, mais j'ai quand même bien profité.
5: J'étais vocal.
8: C'est ça.
4: Ça arrive à tout le monde.
8: Ouais.
4: Et ouais. Ben, l'année prochaine.
8: Ah bien sûr, mais je vais retenter, évidemment.
4: On pourra en parler juste après du FIS qui a eu lieu sur Montpellier, là, c'est sur cette semaine-là. Enfin, semaine dernière, du coup. Mathieu, comment ça va ?
5: Bah ça va très bien, ce FIS, oui, j'ai pu le voir, bon, on en reparlera après de toute façon, mais j'ai pu le voir qu'une petite journée, bon, à part constater que ça réduit d'année en année, que c'est un peu triste, c'était sympa. Moi, bon, je dis ça vraiment pour la forme, hein, mais voilà, sinon, à part ça, ça va très bien.
9: Et c'est une des premières fois où il a pas plu au FIS,
5: oui.
9: On peut quand même saluer l'effort.
5: Il a
9: pleuvioté,
5: mais du coup, ça n'a pas arrêté les compétitions, alors que systématiquement, souvent,
9: ils ont jamais
5: au moment
9: de bol,
5: des finales,
9: ouais.
5: Voilà, ça... Ça pleut de ouf.
4: On a Jeanne avec nous, comment ça va ?
10: Et bonjour, bah écoutez, moi ça va, un peu fatiguée parce que j'ai fait la fête et j'ai envie d'arrêter l'alcool à tout jamais, voilà.
4: Super, tu as fêté ton anniversaire.
10: Exactement, c'était dimanche et c'est 3 jours d'anniversaire consécutifs que je fête. Peut-être que je vais en faire 31 comme mon âge, mais il faut que je sois plus en forme. Donc voilà, ce soir, petit repos du guerrier, je crois.
4: Et ouais, on dit ça et puis à la fin, qui c'est qui va sortir ? C'est Jeanne.
10: Plus on dit non, plus on sort, ouais. Mais voilà, mais sinon ça va. Très content d'être ici et le beau temps arrive à Montpellier. Demain, après-demain, c'est l'été, hein, je crois.
5: C'est ça, il y a des petites variations. Il a déjà fait chaud en mars, en avril, mais ensuite il refait sale, un petit peu, il refait moche et tout. Mais là, ouais. Donc l'été est déjà là.
4: Voilà, c'était.
5: Et bon anniversaire. Hein.
10: Ouais. Ben merci.
5: Du coup,
8: oui, bon anniversaire, en retard. Mais
10: merci.
4: Mathieu, qui était notre mystère météo, merci à lui. À la technique, on a Tom. Comment ça va, Tom ?
11: Très bien, moi c'est bientôt mon anniversaire si vous voulez prévoir un petit cadeau.
5: C'est quand ?
11: C'est le 27 mai.
10: Okay.
5: Le 27 mai.
4: Ok. Tu fais combien ? Non, c'est bon, je rigole.
11: 23.
4: Ouais, oui, putain, il fait pas. Pour cette émission, comme d'habitude, on reviendra sur les petites infos qui vous ont marqué avec le point actu. Et puis, on aura plusieurs chroniques dont je ne sais même pas ce que vous allez me faire. C'est la surprise totale pour cette émission.
5: J'en ai même pas, moi, donc.
4: Super. Bravo, Mathieu. On commence direct sur les points de l'actu et ce qui vous a marqué. Qui c'est qui veut débuter, commencer, prendre la parole ?
8: Moi, je veux bien commencer. En fait, il y a beaucoup d'actu sportive. J'ai eu un peu de mal à choisir. Il y a eu pas mal d'annonces en ce qui concerne le foot notamment Mourinho, même Guardiola, il y a eu le début de Roland Garros avec les qualifications.
4: Ah ouais, ça y est.
8: Mais j'ai décidé de parler avec le cœur. C'est la dernière de Antoine Griezmann.
10: Qu'est-ce qu'il a fait, Griezou ?
8: Au Metropolitano, c'était son dernier match à domicile avec l'Atlético de Madrid. Le club emblématique où il est le meilleur buteur, il a fait, j'ai regardé, 11 saisons avec les Colchoneros, 11 saisons mais pas consécutives, parce que pendant une petite période il a joué au FC Barcelone, mais en même temps qui n'a pas rêvé de jouer avec Lionel Messi, j'ai envie de dire. Il le regrette encore. Il y a une magnifique cérémonie après le match contre Gérone, victoire 1-0 en plus, avec une très belle célébration, un très bel hommage, et je lui souhaite vraiment de s'épanouir aux États-Unis dans le club d'Orlando. Et pour moi, c'est mon joueur préféré, donc je ne peux que être heureux du parcours de ce joueur.
4: Tiens, t'aimes pas Benzema, c'est ça ?
8: Ah ouais, si, ouais. J'adore Karim Benzema, mais vraiment, Antoine Griezmann, enfin c'est...
6: C'est le top du top.
8: Bah déjà, il s'appelle Antoine, tu vois. Donc en gros, il y a un certain culte, tu vois, du prénom. Ouais, et ensuite, bah forcément, le joueur est exceptionnel.
6: Un joueur exceptionnel. Et qui va... Moi, j'espère qu'il deviendra entraîneur, j'en doute pas, je pense que...
8: On verra bien.
6: Future carrière d'entraîneur pour Antoine.
5: Du coup, pas en sélection nationale pour la Coupe du Monde.
8: Non, il a pris sa retraite internationale
5: depuis un bon moment.
6: C'est terminé. Ouais,
8: mais on va en reparler des listes pour la Coupe du Monde.
4: C'est la chronique ?
8: Ouais.
4: Ah, bah,
8: c'est la chronique sur un joueur sympa qui a été sélectionné. Mmh.
4: Est-ce que c'est le Ney ?
8: Bah, bien sûr.
4: Ah, ouais, super. C'est parti. On partira au Brésil.
10: Le Ney, on n'a pas la rêve tous les deux.
4: Vous verrez. On partira au Brésil pour parler d'une info complètement folle qui bouleverse tout le Brésil.
8: Oh oui.
4: Ouais, c'est ça. Antoine Griezmann, ok. Il y en a qui l'ont vu jouer, Antoine Griezmann, ici autour du plateau.
5: Ouais, bah, la Coupe du Monde 2018, oui. Comme le bon footix que je suis.
4: Mais c'est ça, en fait. Votre meilleur souvenir avec Antoine Griezmann, c'est ça la question.
5: Non, là, comme ça. Bah, ouais. Les buts, quoi. Enfin,
4: les buts, après, magnifique, ouais. On ressent le
5: bien,
4: mec qui suit
5: la
4: bien foot.
5: Marqué. Ouais, mais bon footix, hein, comme il faut. Mais aussi, ouais, non. Enfin, je vais pas.
4: Jeanne, tu vois sa tête, tu vois qui c'est ?
10: Non, je crois qu'il est plutôt pas mal physiquement. J'ai un vague souvenir comme ça.
4: Beau gosse, hein.
10: Mais non, je suis pas très footix.
4: Alors, tu n'es pas très foot.
8: Tu n'es pas très foot. Tu es footix, sûrement.
4: Tu es footix.
10: Ah,
4: donc, tu es footix.
10: Voilà, je suis footix. Exactement.
4: T'as meilleur souvenir avec Antoine Griezmann, toi, ou tu t'en fous ?
11: Moi, ouais, c'est une belle personne.
4: Ouais, super, merci.
8: Antoine Griezmann qui a déjà porté le maillot du Montpellier Hérault. Pendant sa jeunesse, il a fait un petit tournoi où il a porté le maillot de Montpellier. Et puis c'est notamment vers cette période-là où il se fait repérer par les clubs basses, parce qu'aucun club français n'a voulu de lui en professionnel.
11: Comme
8: il a signé, à l'Espagnol, j'ai à la Real Sociedad avant de partir après à l'Atlético, de faire la petite pige au Barça avant de revenir, et puis maintenant Orlando.
10: Et il a quel âge Griezmann, on sait ou pas?
8: Oh, il doit avoir la trentaine passée.
5: Un 35,
8: plus de 30,
10: puis, t'imagines 30 la retraite à 35, ça.
4: Est-ce qu'il est plus vieux que toi ou pas? Ah oui, je pense.
11: 91,
4: 35 ans, ouais. Ouais.
10: C'est jeune, hein.
5: Et il continue encore, de toute façon, aux États-Unis, mais c'est
11: il
5: un peu l'endroit des retraites, quoi.
8: Ouais, c'est ça. Ouais,
11: aux Émirats ou à Miami, non?
5: Orlando.
8: Les États-Unis. Les States.
5: Disney World.
4: Oui, c'est ça, en plus. Il se rapproche de Disney World.
8: Le club où a joué un certain Kaka, brésilien.
4: Brésilien,
8: bien sûr. Pas,
10: j'en avais entendu parler,
5: mais sacré nom. Oui.
8: Ouais.
5: Non.
4: Ballon quel droit. Championnat, ce championnat américain des États-Unis, la MLS. Ouais. Où il va retrouver Lionel Messi.
8: Bien sûr, où il va retrouver même Hugo Lloris, gardien de Los Angeles.
5: Il va Thierry Henry, c'est le mec qui a beaucoup de retard.
10: Mais Pelé, non ?
5: Oui, ça fait
10: Pelé.
5: Marado.
4: Allez, beaucoup de force à Antoine Griezmann qui nous a fait tant rêver en équipe de France et à l'Atlético, même s'il n'a jamais remporté titre là-bas, mais ça reste un personnage exceptionnel.
5: Et qui nous écoute chaque vendredi.
4: Tout à fait.
8: Mon rêve.
4: Exactement. Autre info ?
10: Bon, je voulais parler de cette BD de Ruffin.
5: Oui, c'est la comédie du livre bientôt.
10: Et en plus, ça fait bien.
4: Est-ce qu'il y sera ou pas ?
8: Non. Pour la comédie, peut-être.
10: Moi, je suis hallucinée de cette sortie de BD où j'ai vu quelques planches. Hein, j'avoue, je ne l'ai pas lu. Mais on se dit, mais à quel moment lui et son équipe ont laissé sortir ce bouquin ? Ouais. C'est incroyable. Je me dis, mais ce mec, à la limite, bon, petit coup de folie, il se rend pas compte, mais où est son équipe là-dedans ?
5: Ouais. Il y a un effet de cours, c'est sûr, genre personne lui dit rien. Enfin, c'est un peu bizarre les idées qu'il essaie de proposer, la manière dont il les exprime.
10: Ouais, très maladroit, ouais.
5: Il y a plusieurs bonnes vidéos sur YouTube qui en parlent un petit peu, déjà sur l'aspect production de la BD, parce que déjà ça c'est un petit peu problématique compte tenu de ses positions, etc. Je sais plus du tout qui a fait la vidéo, mais c'est un mec qui parle de BD. Il y a Antoine Goya aussi qui parlait. De la manière stylistique de la vidéo, et Viktorovic a fait aussi une vidéo sur le fond que tu verras.
8: Sûrement, je vais la regarder cette vidéo.
5: Où on comprend un petit peu tous les Roland racistes, en vrai, xénophobes.
10: Ouais, c'est ça qu'ils font. Ouais.
6: Ouais, mais alors moi je vais faire l'unpopular opinion.
8: T'as bien aimé ?
5: Toi tu continues d'aimer Ruffo ?
6: C'est pas que j'ai bien aimé la BD, je trouve qu'elle a, elle a pas vraiment d'intérêt cette BD, mais je pense qu'il faut voir le branlement médiatique par rapport aussi au contexte et au rapport de force qui se joue à gauche, et je pense aussi que le lynchage est aussi consécutif au fait qu'il est en concurrence avec Jean-Luc Mélenchon et qu'on connaît beaucoup la force des militants de LFI sur les réseaux, et dès qu'il y a un petit truc, je pense que aussi
10: je suis d'accord avec toi, mais il se tire lui-même une balle dans le pied en fait.
5: C'est ça, il amène ce sujet-là qu'il maîtrise très mal de l'immigration, qu'il a emmené en interview chez Marianne, qu'il a emmené aussi dans les 4 vérités, etc. Il essaie de parler de sujet, il arrive pas à en parler correctement, il y a un problème réel avec ça, et du coup justement il donne des gages à l'extrême droite sans trop le vouloir, en le faisant mal, j'ai l'impression, mais en le faisant mal forcément ça le pénalise aussi, et du coup effectivement vu qu'il a beaucoup attaqué LFI etc. Récemment en essayant de se distinguer du truc, bon ben bah,
10: oui, et comme tu dis dans le contexte où il se présente aussi, donc c'est un peu un homme cible, mais c'est pas la peine de marquer contre son camp quoi.
5: Mais la campagne n'est pas finie.
6: La campagne n'est pas finie, oui, mais non, mais bien sûr. C'est... De toute façon, ça commence à peine, là. Et puis, on va voir dans les prochains mois comment ça se déroule. Mais bon, ouais, c'est vrai que c'était pas le livre le plus intéressant de François Ruffin.
5: Oui, il aurait dû sortir un bouquin comme les autres, là. Ouais. Bon, après, la BD, non, en vrai, c'était peut-être une bonne idée en soi.
10: Il a fait des films qui étaient assez intéressants.
6: Ah, mais ouais, bien sûr.
5: Oui, son côté député-reporter, etc. La question du travail qu'il essaie de...
6: Il y a un César, d'ailleurs.
5: Ouais, il a été césarisé pour Merci Patron. La question du travail qu'il maîtrise et qu'il met en avant, etc. Mais le truc sur les autres thèmes, il patine encore un peu.
6: Oui. Bah, c'est ce qu'on lui reproche le plus souvent à notre ami François. Mais bon,
5: il y a toute une campagne encore.
6: Il y a toute une campagne. Et puis bon, de toute façon, le fil qu'il est en train d'essayer de tirer n'est peut-être pas à destination des plus gros militants LFI qui sont convaincus. Ouais. Et donc, il va plutôt aller chercher un électorat qui va se situer...
5: Les fâchés, pas fachos.
6: Voilà, exactement. Et les plages, ceux qui ont tourné un petit peu, sont exactement à destination de ces fâchés, mais pas fachos.
5: Oui, totalement.
6: Où justement, on vient essayer quand même un petit peu de les caresser dans le sens du poil, tout en inscrivant quand même un discours qui est un peu différent de celui qu'on entend évidemment à droite ou à l'extrême droite.
5: Et c'est la principale, c'est la principale distinction entre un Mélenchon et un Ruffin, qui lui va essayer d'aller dans leur sens, pas forcément en remettant en question, peut-être parce qu'il est aussi un petit peu d'accord avec ça, et un Mélenchon qui va essayer sur l'adversité, etc.
6: Radical, la rupture.
5: Qui va essayer de peut-être convaincre ensuite.
6: Tout à fait, mais moi je dis toujours, faut pas oublier que c'est vrai que nous on est dans un microcosme ici à Montpellier, et même dans les grandes villes, où ces types d'idées qui sont défendues par exemple par la gauche radicale, c'est des trucs dans lesquels on baigne et qui nous semblent complètement naturels, mais dès qu'on va sortir de ce microcosme-là et de la ville, dans la France périurbaine, dans la France rurale et ainsi de suite, toutes les classes populaires que vous allez rencontrer vont tenir des discours qui vont être très surprenants pour nous en fait, mais c'est un truc qui est très répandu, et je pense que ce type de truc, si on est, enfin, ça choque absolument pas des gens qui
5: sont... Mais c'est pour ça que la campagne là, elle est déjà mille fois plus intéressante qu'en 2022, alors qu'on est encore des mois avant. C'est qu'on va pouvoir observer tous les mouvements de socle, même des bases de chacun,
6: exactement
5: comment ça va se faire. Ça va être hyper intéressant à analyser ensuite.
6: Voilà, c'est ça. Pour moi par exemple, la plus grande question, ça serait de voir à Amiens, là où c'est sa ville, dans le périurbain, finalement, quelle est la réception de cette BD? Parce que bon, que des
5: en
6: gens...
5: En tout cas, je pense qu'il perd un petit socle associatif, un peu des urbains, etc., il le perd un petit peu.
6: Bon, il avait pas des gens.
5: Il y avait un petit soutien.
6: Arrête.
5: Très léger.
10: Il y avait quand même un petit soutien.
5: Un petit soutien, mais évidemment, son socle, c'est les gens qu'on voit dans ces films, etc.
6: Des collectifs, vous, à Paris, à Lyon, à Montpellier, pro-Ruffin?
8: Non.
5: Oui, on va pas y nommer.
8: Ah ouais?
5: Oui.
6: Ah ouais, il y en a?
5: Oui, mais il y en a.
6: Ils sont trois, non?
5: Ah
6: ouais, pas beaucoup
5: ils
6: plus.
5: Sont influents. Le mec qui part en complotisme dans le décor.
6: Je crois pas. Heureusement, je crois
5: mais
6: pas.
5: Bref, ce sera
10: ils
5: intéressant.
10: Très influents.
6: Bon ben voilà. Alors la BD, on vous conseille évidemment toutes les vidéos qui ont tourné autour de cette BD là, qui le démontre.
10: On ne conseille pas vraiment la BD.
6: On ne conseille pas la BD, mais bon.
5: 22€ et 17€ numérique.
6: Allez le lire. 27€. Oh putain la vache. Ça paye la campagne.
8: C'est pour financer, ouais, c'est ça.
5: Faut bien que ça rentre.
6: Ça rentre là. Ok.
10: Le SMIC, c'est pas beaucoup pour Ruffin.
6: C'est vrai. C'est vrai qu'il reverse tout son... C'est un peu
5: président SMIC, mais avec... Bon, il a gagné un César, donc voilà. Bon.
6: Oui, mais quand même. Ouais. Tout l'argent qu'il gagne, qui dépasse le SMIC, il reverse à des associations.
8: grand.
10: Ça, on peut dire que c'est grand pas mal.
5: Attends, oui, on va bien. Pas... Son acte individuel est à récompenser d'applaudissements. Bravo.
6: Tout le monde ne le fait pas. Enfin, voilà.
5: Non, tout le monde
6: trouve ça démago, mais quand même, il le fait lui.
5: C'est les députés communistes qui doivent reverser une partie. Alors, je dis une grosse connerie autant, mais une partie de leur salaire au parti, je crois. Il y a plein de partis, font un peu comme ça, mais pas que les communistes, je crois.
6: François Ruffin. C'est le futur du Parti communiste.
5: Ah ouais, tu penses ?
6: Ah bah oui, uh-huh. Pour moi, il y a une ligne qui doit se converger, là, et pour moi, c'est à
5: il
6: trajectoire.
5: Il faut qu'il fasse moins bande à part, pour le coup, peut-être. Il faut qu'il essaie un petit peu, lui, de faire l'union de ce côté-là.
6: Oui, voilà, c'est ça. Bon, après,
5: parce que le principe de primaire, etc., ça a l'air un peu de se dégonfler. Donc
6: oui, c'est fini.
5: On verra ce que ça donne. Hein.
6: Ouais, ouais. D'ailleurs, au PS, c'est la galère.
5: Mais bon, voilà. Alors, si on a le temps, peut-être, ouais, c'était sur le FIS, oui, juste constatation.
6: Ah bah voilà,
5: c'est
6: vrai,
5: d'année en année, c'est un peu triste.
6: Info, ouais.
5: Alors, il y a des nouvelles attractions, des nouveaux sports et tout mis en avant, etc. Mmh. Donc, le basket 3-3, ça va être plus l'année dernière. On a le loup, si j'ose dire, là, où il y a une sorte de grand parcours, ils doivent se toucher, etc. Le tag.
8: Le chase tag.
5: Ouais, tag, c'est ça.
8: Ça y est, chase tag.
5: Ouais, ça y est, il y a le parcours aussi.
6: Putain, je l'ai raté.
5: Donc plein de nouveautés, mais en échange là cette année il y a plus le street, le skatepark street qui était le truc qui se réduit d'année en année vraiment. Bon, c'est pas cher, c'est 13 € étudiant pour les 5 jours, mais bon, avant on a connu ça gratuit, etc.
10: Ben,
5: donc
10: oui.
5: Là c'est frustrant de voir le truc se réduire. T'avais du wakeboard, t'avais du roller.
10: Et surtout que ça devienne payant et que ce soit moins qualitatif qu'avant. Enfin, finalement,
5: c'est triste,
10: c'est un peu moins. Ouais,
6: ça, ouais, c'est moins.
11: Et alors, on peut pas passer en voiture sur les rives du Lez et ça casse les couilles.
5: En plus, alors qu'en vrai, il n'y a pas foulé, ça aurait totalement pu être ouvert à ce niveau-là. Ah ouais.
6: Et encore une fois, une populaire opinion, moi je préfère quand le fils est payant. Il y a moins de monde.
5: Ah, ah oui. Mais après, quand tu
6: c'est
5: vois les stands VIP,
6: il y a moins de pour passer.
11: Il y a moins de pauvres.
10: Ouais, c'est ça.
6: Non, mais. Allez, je comprends. Vous vous souvenez, à 5-6 ans, on pouvait pas. Avant
10: ça
6: le Covid.
10: Ça fait le tri,
6: là.
10: Quoi.
6: Ouais, non, mais on pouvait même pas se déplacer. C'était. Ouais.
10: Mais moi, j'adorais ça, justement, dans le FIS. J'y allais.

0: C'est comme ça. Moi, et maintenant que c'est payant, je me dis bon bah c'est pas mon truc,
1: mais
0: j'y vais pas.
1: Même
0: quoi.
1: Si c'est 15 euros, que c'est pas si cher, vraiment ça a joué à toutes mes bandes de potes avec qui on
2: bien
1: y allait avant, etc.
2: Ah ouais,
1: ou alors c'était 6 euros,
2: c'est pareil.
1: Mais les gens qui ont connu le Fizz avant, ça les déprime un petit peu. Et bon, après quand tu vois la place des trucs VIP là qui empiètent sur les passages, t'as peut-être moins de gens, mais t'as encore des ça ralentit un peu à des moments, t'as des bouchons un petit peu beaucoup moins qu'avant.
2: Beaucoup
1: hein,
2: moins,
1: franchement,
2: ouais.
1: Puis ah, c'est dommage quoi, le Fizz. Allez, l'année prochaine peut-être. C'est
3: l'année prochaine,
0: les 30 ans. Les 30 ans, ça va être un truc l'année prochaine.
3: À mon avis, il y a moyen de faire quelque chose de très, très beau.
1: Parce que c'est génial, le Fizz. Voilà, on ne connaît pas forcément les sports extrêmes, on ne les suit pas forcément au quotidien. Mais tu te poses, tu te prends à arriver un tout petit peu avant le début d'une compétition. Et là, tu as ton préféré, machin, tu ne les connais pas et tout. Tu te prends à hurler,
3: bien sûr.
1: Dire machin. C'est trop bien, le Fizz. Donc, make Fizz great again. Non.
4: Ouais,
0: wow.
4: Non,
0: c'est
2: bon. Wow.
4: Beaucoup trop chaud. Mais il y a encore des petits endroits gratuits pour le Fizz. Le 3-3 le basket 3-3 et l'espèce de
3: basket 3-3 qui a été notamment.
0: Ouais, t'as un endroit où tu peux aller gratuitement et un endroit qui est réservé aux gens qui payent, c'est ça.
4: C'est ça.
0: Et donc
4: c'est
0: tu peux voir des sports gratuitement comme le basket.
4: Ouais, mais t'as pas accès à la buvette. Ah, je crois que autour je suis dit à la buvette.
0: Arrête de me regarder en parlant d'alcool en permanence.
3: Tu veux faire passer Jeanne pour une alcoolique, genre
0: c'est clair. Tu allais pour boire, c'est ça.
4: Putain, j'allais dire autre chose sur ce Fizz, j'ai oublié. Bon, ça me reviendra
1: Glucksmann.
4: Peut-être.
3: Ah oui.
1: Pourquoi
3: oui,
1: c'est Glucksmann qui était
3: Glucksmann, il est
0: Fizz. Ah ouais.
3: Oui, oui, il était là accompagné de
1: Raphaël.
3: Oui, t'es accompagné de Michael Delafosse.
1: D'ailleurs, les fuites internes à son parti, où justement il faisait une sorte de topologie des candidats à séduire, etc., pour la campagne de Glucksmann, qui n'a pas encore annoncé, mais ça va se faire.
0: Mm-hmm.
1: C'est très drôle à voir. Lisez le PDF, lisez-le.
4: Pourquoi ?
1: Où c'est les typologies précises, Nathalie Denant, 56 ans, etc. Tu vois ce qu'elle est censée aimer un peu dans la vie, etc. Où il faut toucher, etc. Quelques éléments de langage, les défauts, les qualités selon ces tranches sociales, etc. Attribuées à Glucksmann, mais surtout, c'est, enfin, ils admettent que voilà, ils s'adressent à un public, enfin, un électorat
4: CSP+.
1: CSP+, 3000 balles, vieux.
4: C'est le socle, de toute façon.
1: C'est le socle.
4: Le principe, c'est d'aller gratter le socle.
1: Oui, c'est une analyse du socle qui existe effectivement.
4: Ouais. Et pour ça, pour tous les partis, pour tous les candidats qui se présentent.
1: Ah oui.
4: C'est le socle.
1: Voilà.
4: Mais socle à 10%.
1: Oui. Mais après, alors c'est quelque chose de pas étonnant.
4: Non.
1: C'est quelque chose qui se fait sûrement ailleurs. Et c'est juste très drôle. Voilà.
4: Mais ça fait penser à la note Terra Nova à l'époque du think tank.
1: Ah ouais, pareil.
4: Qui avait mentionné, c'était à l'époque de François Hollande, juste avant François Hollande, la stratégie politique adoptée pour prendre le pouvoir et qui était celle d'abandonner les classes populaires au profit des classes moyennes et un peu plus aisées, CSP+, qui étaient plus inclines à voter pour le PS et donc orienter cette stratégie vers là. Et donc forcément, ça avait fait grand bruit parce que la gauche qui abandonne les classes populaires, qui est son ADN, c'était un peu...
1: Voilà, c'était le mouvement de fond un petit peu du PS à cette époque-là, et là, ça a été écrit noir sur blanc, donc...
4: À ce moment-là,
1: ça a été la déconnexion totale à ce moment-là.
4: Ouais, avec le PS. Qui était financé par le PS, hein, qui est le think tank, hein, qui est un groupe de réflexion, c'est ça, la traduction. Ok, bon, bah, on peut clôturer là-dessus, si ça vous va. On va faire une petite pause musicale, et après, on reviendra avec moi, ma petite actu et deux, trois petits sons. Cette pause musicale elle fait l'actualité aussi. Eh oui, pause musicale.
3: Mangaranga.
4: Ouais, il est trop fort.
3: T'as vu ?
1: Oh là là.
4: Il est fort.
1: T'as suivi l'Eurovision ?
3: On m'a dit, hey, ça te dit ce soir on regarde l'Eurovision et tout. J'ai fait une petite watch party avec des gens et puis.
4: Watch
3: je pense
4: party.
3: Pas. Alors je pense pas le refaire.
5: Grosse soirée.
3: Je pense genre je l'ai regardé.
5: Tu nous invites
3: j'ai regardé
5: la prochaine fois.
3: J'ai regardé une fois dans ma vie, c'était en 2018. Là je me suis dit allez cette année on me propose pourquoi pas. Je pense que c'est la dernière. Ouais.
4: En vrai, c'est rigolo quand il y a les juges qui mettent les petits scores là.
3: Ouais, mais c'est surtout le pire, c'est genre I'm sorry, 0 points. C'est genre le public, personne n'a voté pour toi. Ah,
1: c'est les Anglais là, ils ont.
3: Mais ouais, bon, alors il y a des musiques en fait, t'as l'impression que l'objectif c'est juste de faire le plus de voix pour le public plutôt que le jury parce que en fait, généralement, c'est grâce au public que tu gagnes.
4: Ouais. Eh bien, on va écouter la grande gagnante d'Ara, hein, qui a gagné l'Eurovision pour la Bulgarie avec Bangaranga. C'était pas mal, ça. Allez, c'est tout de suite à Radio Campus.

0: Allez, de retour sur l'heure des amateurs. On est encore ensemble jusqu'à 19h pour débriefer de l'actualité. C'était le son qui a gagné l'Eurovision de Dara de Bangaranga.
1: Bangaranga qui veut dire ?
2: Aucune idée.
3: Bangarang ?
1: Alors ça vient du patois jamaïcain et ça signifie émeute ou trouble.
2: Ah, oh. C'est pour ça que dans le clip, elle part dans tous les sens. Ok, bah, je comprends mieux.
0: Antoine, t'as pas kiffé toi ?
2: Bah non, bah écoute, j'ai écouté tous les sons, bah du coup les sons live hein, directement dans le direct.
0: Reporter de terrain.
2: Voilà.
3: C'est de la veille médiatique à ce niveau-là.
2: J'ai écouté tous les sons de l'Eurovision et en vrai, je pense que, bah en tout cas, j'ai pas aimé le son de la Bulgarie. J'ai bien aimé d'autres sons. Il y avait l'Albanie qui était très cool. Il y avait
3: Israël.
2: Non. Il y avait l'Italie qui était vraiment sympa, la Norvège, enfin bref. Il y avait pas mal de choses intéressantes, mais alors franchement, j'aurais pas mis une pièce sur elle.
4: C'est vrai que t'as les yeux qui brillent plus quand tu parles de Griezmann que quand tu parles de l'Eurovision.
2: Ouais, c'est sûr. C'est sûr.
1: Et la prestation de la française alors ?
2: Ça, quoi, par contre, c'était exceptionnel. Mais encore une fois, en fait, je sais pas, tu sais, les votes, c'est un peu politique les votes. Donc forcément, quand tu vois les votes du jury, tu dis ah, c'est cool et tout. Mais ensuite, quand il y a le vote du public et que bah, t'as pas le droit de voter pour ton propre pays, donc là, tous les autres pays qui essayent de voter, et tu vois qu'elle a genre 15 points du public, bon. Bah, alors que tu peux aller jusqu'à 300, 400 points avec le vote du public. Israël en a eu pour au moins 180 ou 200.
0: La diaspora juive qui est implantée dans pas mal de pays européens qui va voter pour son candidat.
2: Ouais, il y a même, j'ai entendu parler de Malte par exemple où ils ont eu très peu de points alors qu'ils ont financé énormément pour dire votez pour nous, votez pour nous. C'est très drôle.
0: Toi, t'étais pas d'accord avec ce que j'ai dit, toi, Pia.
5: Non, je sais pas, ça sonnait bizarre un peu.
0: Dire diaspora, c'est pas un gros mot, tu sais.
5: Non, je sais.
0: Il y a des communautés qui existent dans différents pays.
4: Parfois influentes, parfois non.
0: Exactement. Il y a pas de. Pas de problème.
4: C'est factuel, là, c'est juste, parfois oui, parfois non.
0: C'est juste un vote là. Hein.
5: Ouais.
0: Un vote,
5: mais, oui.
4: Mais pour revenir sur la prestation de la France, j'avais une question, est-ce que t'as vraiment aimé ce qu'a fait la France ou pas? Parce que, est-ce que c'était ironique?
2: Alors, non, franchement, j'aime bien, mais en fait, c'est ouais, mais parce que c'est une jeune, elle est dans l'émission Prodige, parce qu'elle est directement, en fait, c'est les chaînes de télé, enfin en tout cas la direction qui choisit les artistes, là pour le coup c'est France Télé du coup qui a choisi Monroe, et en fait bah moi j'aime pas trop tout ce qui est opéra, donc certes elle a une voix exceptionnelle, mais pour le coup c'est pas du tout dans mon style musical.
3: Ouais, ma question c'est justement comment, enfin t'avais entamé, c'est France TV qui l'est choisi, mais il passe un truc avant pour être choisi ou c'est arbitraire?
2: Alors ça dépend, il y a par exemple en Italie c'est ce qu'ils font, ils font un espèce de un gros festival, le festival de Sanremo qui est exceptionnel, mais
3: je crois
2: par
3: que c'est
2: contre...
3: fini d'ailleurs sous Mélanie justement, dès que c'était un petit peu politique justement, même si c'était le vainqueur de Sanremo, c'est plus le cas apparemment, donc
0: Ils avaient eu Maneskin.
2: Ouais, mais en tout cas, tu vois, il y a chaque année pour certains pays, il y a vraiment toute une
0: tradition Eurovision.
2: Faisant des quarts de finale, demi-finale, finale, avec plein d'artistes différents. Pour la France, ça c'est arrivé quelques fois, mais depuis quelques années, c'est vraiment France Télé qui choisit directement. Il y a pas de réelle qualification.
0: J'ai l'impression que c'est toujours Norvège, Suède, Suisse, Autriche qui gagnent.
2: Mais parce qu'ils sont trop forts et que justement ce qui est Norvège, tous les pays un peu nordiques, eux, ils font justement ces qualifications-là, et du coup, Abba c'est ultra suivi.
0: Abba avait fait l'Eurovision.
2: Ouais, bien sûr.
0: Vous avez vu, c'est culture Eurovision. Hein, ça rigole pas.
2: Mais il y a des sons bien connus de l'Eurovision que vous avez sûrement déjà entendus.
3: Oui, 2008,
4: c'est vrai
3: Divine.
1: Ouais.
3: Avec l'hélium, là.
4: Punaise,
3: j'ai fait une chronique l'année dernière.
0: Moi, je pense qu'on devrait faire une chronique sur les pires chansons françaises à l'Eurovision. Là, non,
2: franchement,
0: chaque année, je sais pas quoi.
2: Il y en a, il parle de moustache de Twin.
0: Ouais.
2: Mais moi, je trouve ce son grotesque. Mais il est exceptionnel,
3: en vrai,
2: ce son.
3: En vrai, il est un peu enjaillé.
2: Certes, tu vas dire, ça ressemble à Stromae, copie, machin. Bon, fou, le son.
3: J'ai le même avis que toi, Antoine.
2: Ouais, voilà, on est ensemble.
0: Bah, dis donc. Avis clivé ici, hein.
3: Ah oui, hein.
0: Je rigole pas. Donc cette campagne de l'Eurovision a été marquée par quelques polémiques aussi, parce que la participation de l'Israël a beaucoup fait parler, alors parce que la Russie, elle, est exclue de l'Eurovision depuis la guerre.
2: Quelle erreur. En fait, dis-toi, le son le plus écouté sur... Enfin, en gros, l'Eurovision, ils ont une chaîne YouTube. Le clip le plus vu, avec le plus de vues, c'est un clip... De la Russie, qui est le seul clip qui n'a pas participé à l'Eurovision, alors que c'est le clip le plus visionné, en mode bah, il est trop bien le son et tout, c'est juste que bah, forcément il y a eu la guerre, etc. Et ils n'ont pas participé. Ça, c'est une dinguerie. Ça.
4: Moi, je trouve ça hallucinant qu'on exclue la population russe parce que le pouvoir public russe fait de la merde. Tu vois, comme les Jeux Olympiques, en fait. Mmh. Ils pouvaient le faire, mais sans porter leur drapeau. Je trouve ça hallucinant.
0: Ouais, après, pour le sport, la Russie a aussi des affaires de dopage sur le cul. Donc,
2: ouais, ça, pour le
4: football. Ouais, mais qui n'en a pas.
3: Toute la nation. Voilà. Mais après, il y a des enjeux politiques tellement importants... à l'Eurovision que justement sanctionner par exemple la Russie pour ce genre d'affaires, bon ça
2: ouais, c'est plus simple que
3: ça s'entend
2: que
3: mais enfin et encore je veux dire
0: après ça rejoint ce qu'Antoine disait finalement l'Eurovision est politique parce que il y a plein d'enjeux politiques qui sont derrière et donc
3: aussi et à la fois ils se revendiquent que ça ne l'est pas enfin
2: en fait le gros problème c'est toute l'organisation autour qu'il faut revoir et en fait tant je pense que ça peut continuer comme ça encore longtemps si Israël ne gagne pas à chaque fois par le vote du public qui va voter massivement et qui va faire que chaque année en fait c'est Israël qui va gagner parce que il y a un certain choix plus
3: il y avait une campagne qui s'était mise en place
0: ils ont gagné qu'une seule fois non l'Israël depuis le conflit
2: non je pense pas enfin, en tout cas je me rappelle qu'ils ont gagné en 2018 ça c'est
0: oui,
2: sûr
0: ils sont
2: après...
0: toujours deuxième à peu près
1: ouais bah déjà peut-être qu'on pourrait accepter que les pays européens et arrêter avec les
2: pays oui parce qu'il y a l'Australie aussi à l'Eurovision
3: l'Australie c'est pour une autre raison c'est l'Australie c'est parce qu'ils kiffent l'Eurovision et du coup on s'est dit bon bah venez
2: ouais
3: apparemment c'est ça
2: et ils ont même aussi prévu de faire Eurovision Asie. Donc là, il n'y a plus
4: de... C'est Azizion.
2: Là, ça y est.
4: Eurovision Asie.
0: Voilà. C'est exceptionnel.
3: Et ouais. Et du coup, l'Australie, même si elle remporte l'Eurovision, ça ne se déroulerait pas là-bas, parce que de toute façon, c'est trop loin.
0: Décalage horaire.
3: Mais juste, ils kiffent jouer. Du coup, ils participent chaque année. Voilà.
0: Waouh. Ouais. Allez, c'est l'ancienne colonie ça.
3: Il y a une vidéo de Rhinocéros là, de la chaîne YouTube Blast qui revient un petit peu sur les enjeux politiques de l'Eurovision sur l'édition de cette année et les éditions passées qui est hyper complète et tout. C'est
0: ouais, après on connaît un peu tous les pays de l'Est qui votent entre eux, les pays du Nord qui votent entre eux.
3: Globalement ça rappelle ça, ces dynamiques là.
2: Globalement c'est ça.
0: Ces grosses dynamiques qu'il peut y avoir. Et puis qu'est-ce que je voulais dire? Oui, donc la polémique, l'Espagne a refusé de participer. Mmh. Il me semble qu'il y a un autre pays qui a.
3: L'Irlande, les Pays-Bas.
0: Cinq pays.
3: Les Pays-Bas, l'Irlande, l'Espagne et deux autres pays.
0: Qui... Et vous voulez savoir le point commun entre ces cinq nations qui n'ont pas concouru?
4: Oui, bien sûr.
0: Je pense qu'ils n'auront jamais gagné l'Eurovision.
3: Ouais, déjà.
0: Que c'est pas leur...
4: Mais pour quelle raison est-ce qu'ils ont communiqué sur pourquoi
2: politiquement,
4: ils décidaient...
2: notamment l'Espagne, en fait, à la place de diffuser l'Eurovision, ils ont diffusé, je crois, des documentaires sur la Palestine.
3: Je crois que c'est les Pays-Bas ou la Slovénie.
2: Ouais, même aussi.
3: En Espagne.
0: Ouais, c'est parce que le premier ministre, c'est pas un président, je crois, là-bas. Enfin bref, Sanchez. Qui défend pas mal la cause palestinienne à l'égard de l'Israël et donc voilà c'était un peu dans cette lignée bah, encore un acte politique fort quand même ne pas participer à l'Eurovision si c'est vrai non
2: bah, je sais pas
0: ouais
1: c'est juste un concours de musique à la base hein.
2: Oui
1: certes à visionner par 170 millions de spectateurs ou je sais pas mais c'est quoi les enjeux politiques autres que ça?
4: Bah, c'est justement les votes du public, le fait d'exclure la Russie, enfin c'est très politique.
3: L'image du pays par la représentation de, par exemple Kolchita Wurst en Autriche qui a apporté une nouvelle dynamique d'ouverture etc pour l'Autriche, ce qui n'était pas le cas avant de l'Autriche.
2: Oui.
3: Du coup mettre une nouvelle image en avant d'ouverture etc en fonction du choix des pays.
0: Est-ce que ça aurait pas été plus fort de faire une chanson autour des droits de l'homme?
3: Ouais.
0: Ouais, je sais pas, moi je donne des idées comme ça.
1: C'est pas très à la mode en 2026.
2: Ouais,
4: ça fait un peu Jean-Jacques Goldman, il y a un côté un peu.
0: Ok, c'est bon, j'ai compris, je suis un boomer. D'accord, pas de soucis.
3: Oh, il faut envoyer les enfoirés à l'Eurovision. Ah, toute la troupe des enfoirés. C'est incroyable.
0: Ah, vous savez que Patrick Bruel, il a fait ses petites affaires aussi.
2: Oui, il en a fait des affaires, ça c'est sûr, mais bon, c'est.
0: Même aux enfoirés, quoi.
2: Ah ouais?
0: Ouais.
4: Comment ça?
0: Bah, une maquilleuse ou je sais pas quoi, il y a quelqu'un qui était là en coulisses et voilà, il a.
4: Oh là là, il s'arrête jamais.
0: C'est
4: à
0: fou.
4: Chaque fois qu'on fait cette émission, on parle, c'est un peu notre point Godwin.
2: Il y a eu tout ce qui s'est passé avec. C'est Flavie Flamand, c'est ça?
0: Ouais, c'est ça. Flavie Flamand qui accusait Patrick. Bon, voilà. On va pas y revenir dessus, de toute façon. Il est dans la sauce, lui. Et puis en plus, on l'avait dit, il a l'avocat de Nicolas Sarkozy et de Palmade. Donc,
3: la belle équipe.
0: Ça veut tout dire. Ouais. Ça veut tout dire. Alors moi, j'ai quelques petits sons à vous proposer. Alors le premier, c'est un son qu'on n'avait pas passé la semaine dernière. De retour de vacances, là, ça faisait quelques temps qu'on s'était pas vu. Et je voulais qu'on le diffuse ici. C'était sur le plateau de CNews. C'est le retour de l'enfant prodige de CNews après les vacances, qui est très triste, qui a été très triste de ne pas voir Pascal Praud pendant ses vacances.
6: Vous savez que j'ai failli rentrer plus tôt, parce qu'on était mercredi à Saint-Malo avec ma femme, on était en train de manger des huîtres, et là je lui dis, je pense qu'on va rentrer plus tôt. Elle me dit pourquoi? Je dis, il y a Pascal qui me manque là. Pascal me manque, ses commentaires, ses conseils, toujours bienveillants me manquent. Il faut qu'on rentre plus tôt là, parce que je ressens un réel manque.
7: Non, mais la vérité,
6: donc je suis très heureux de vous retrouver, Pascal.
7: C'est que déjà vous vous ennuyez quand vous partez en vacances, ce qui est pas bon signe dans ce métier, croyez-moi, parce qu'effectivement
6: non, c'était juste vous m'avez énormément manqué.
3: Il se remballe et tout. Il se fait remballer en plus, moi.
0: Oh, ouais. Trop gêné, Pascal. Attends, attends, calme-toi.
3: Trop gênant, mec.
0: Vous aussi, c'est pareil, hein. Retour des vacances, vous êtes très triste de ne pas me voir.
4: Mais tu nous as beaucoup manqué.
0: Ouais, merci, c'est très gentil. Ouais, quel faux cul. Alors, ensuite, j'ai un autre extrait. Alors, on va passer sur les trois nonnes. Là. C'est une histoire de nonnes italiennes qui se sont retrouvées en EHPAD et qui vont s'évader.
1: On dirait un début de blague.
0: Oui, c'est ça.
2: Sister Act.
0: J'ai nommé
3: Sister Act. Des nonnes ou des nonnes?
0: Je sais pas, des nonnas si tu veux.
3: Des personnes âgées, tu veux dire?
0: Des nonnes.
3: Ok, alors, du coup, elles sont évadées?
0: Ouais. Le son s'intitule, j'ai intitulé 3 nonnes et un EHPAD. Voilà, c'est le début d'une plague. Elles sont évadées, alors on va voir où c'est qu'elles sont parties, ces 3 nonnes. Allez, on écoute ça.
8: Les médias autrichiens les surnomment avec affection les nonnes rebelles. Sœur Rita, 82 ans. Sœur Regina, 86 ans, et Sœur Bernadette, 88 ans. Leur histoire est digne d'un film. Il y a quelques mois, elles se sont évadées de leur maison de retraite pour retrouver leur couvent adoré au pied des Alpes.
9: Je suis tellement heureuse d'être de retour chez nous, au couvent, dans cette chapelle où nous avons toutes les trois prononcé nos vœux. Vous imaginez, pour moi, c'était en 1967.
8: Il y a 2 ans, leur supérieur, le prévôt Marcus Grassel, les transfère de force dans cette EHPAD. Selon lui, les 3 sœurs ne peuvent plus continuer à vivre seules dans leur couvent. Mais les religieuses ont le cafard, dépriment, ne veulent pas rester. En septembre dernier, elles décident alors de s'évader.
9: Comme mes 2 sœurs, je me suis préparée et j'ai mis quelques affaires dans une petite sacoche.
8: Aidées par d'anciens élèves qu'elles ont eus en cours au couvent, elles s'engouffrent dans une voiture qui les attend. Les 3 sœurs frondeuses se font la malle.
10: Nous avions appelé un serrurier pour qu'il casse les cadenas et nous ouvre les portes de notre couvent. Et nous avons réussi. C'était comme dans un film policier.
8: Leur évasion est un succès, mais leur retour plus amer. Durant leurs 18 mois d'absence, leurs effets personnels ont été retirés. Même ce mont-escalier qui a été remplacé depuis.
9: Nous devions monter comme ça en s'aidant de la rampe et des bras. Imaginez, il y a 8 étages ici.
8: Leur hiérarchie est furieuse mais n'ose plus rien faire. Le récit de leur grande évasion a entre-temps ému toute l'Autriche. Désormais, elles sont suivies par des milliers de personnes sur les réseaux. Elles ont même publié un livre intitulé « Pas avec nous ».
0: Voilà, si vous voulez voir leur histoire, il y a ce bouquin « Pas avec vous ». Et maintenant, ils sont très embêtés quoi, au Vatican. Et donc, je crois que c'est même le pape qui a dit que c'est bon, on pouvait rester, il n'y a pas de souci.
2: Ah.
0: Ouais.
3: Ah, c'est un choix de liberté. C'est admirable, non? Je sais pas.
4: Je trouve très touchante.
0: C'est très touchant.
2: Je préfère des évasions de prison comme ça, moi. Enfin, de prison. De maison de retraite.
0: C'est pas une prison.
2: Pardon.
0: Attention, c'est pas faux.
2: Ouais.
4: Ouais, parce que c'est quand même fou qu'elles aient pas pu dire, écoutez, si on rentre, et qu'elles aient dû s'évader.
3: Oui,
4: ça fait prison.
2: Ça fait prison.
0: C'est trop fort. Il y a toute une organisation derrière. Et puis bon, l'autre son, c'est Antoine, je pense que celui-là, il va te parler. Oh. C'est sur les fameux projets Mbappé. Vous savez que le problème, c'est que de plus en plus, quand on envoie notre enfant, enfin nos enfants jouer au football, on espère qu'ils deviennent des grands footballeurs parce que ça fait des pépettes. Mmh. Et donc, ça pose des problèmes pour les encadrants sportifs, puisque en fait, le parent devient presque l'entraîneur personnel de l'enfant, alors que l'enfant est toujours claqué au sol, évidemment. et donc, ça sous-entend maintenant des stratégies de la part des éducateurs pour faire en sorte d'éloigner les parents des stades de foot, parce qu'ils sont trop envahissants. Alors, on va écouter une initiative pour un match de moins de 10 ans, un tournoi en moins de 10 ans, écoutez ça.
11: Maman ne viendra pas aujourd'hui, d'accord? Parce qu'en fait, elle n'a pas compris, maman, en fait, aujourd'hui, c'est un tournoi sans parents.
12: Les consignes sont claires, aucun parent autour du terrain. L'initiative est diversement comprise.
11: C'est moi, ok.
13: Je suis frustré, énormément frustré, parce que c'est mon bonheur à moi de le regarder jouer. Du coup, je vais prendre un petit peu de temps pour moi, comme je suis en vacances aussi. Et surtout contente pour lui, parce que ça lui permet de faire son expérience et de vivre son tournoi tout seul, tranquillement avec ses copains.
12: À cet âge-là, il y a encore quelques difficultés à s'assumer comme un grand. Mais les petits inconvénients s'effacent vite, derrière les grands bénéfices.
14: Mes parents, ils disent pour aller devant, et après il y a quelqu'un d'autre qui dit derrière, après on comprend plus rien.
15: Ils se prennent pour des arbitres. Et du coup, ils disent hey, reviens, va vers l'avant. Ils font que de dire ça.
12: Aujourd'hui, on entend seulement les éducateurs.
16: Bien joué, Osmar, voilà.
12: Ils sont à l'origine de ce tournoi baptisé Silence on joue. Ils déplorent eux-mêmes qu'une organisation un peu restrictive soit devenue nécessaire.
17: Des fois, il y a des parents qui sont vraiment pas d'accord et qui nous harcèlent de messages, qui nous appellent tard le soir en disant bah, « Pourquoi mon fils joue pas? Pourquoi il n'est pas convoqué? Pourquoi il joue au tel poste ?» Et ils cherchent toujours une explication et ils ont toujours raison. Quoi qu'il arrive, tout ce qu'on dit, ils ont toujours raison et nous, on a tort.
12: Ici même, dans la catégorie des moins de 9 ans, 4 parents ont retiré leurs enfants du club pour les inscrire ailleurs, en espérant qu'ils y deviendront les successeurs de Kylian Mbappé.
0: Et ouais, les futurs, les successeurs de Kylian Mbappé. Vous avez déjà vu ça là, est-ce que vous avez déjà eu des parents un peu trop à fond sur le sport là?
3: Ouais, cet esprit là dans les clubs sportifs, oui, c'est dans tous les sports d'ailleurs, c'est un petit peu présent, surtout au foot, hein, peut-être. Du coup, ça crie un peu partout, ça déstabilise les gosses. Donc c'est bien peut-être une fois de temps en temps de faire des tournois sans les parents, voir ce que ça donne, voir autant s'ils jouent autrement, et puis ils seront peut-être plus à l'aise, ça leur donne un peu plus confiance en eux. Voilà, après c'est toujours cool pour un parent de voir son fils
2: pour l'encourager.
3: Jouer. Donc voilà, pas non plus les interdire toujours. On pense aux parents. Mais après, bon, faut qu'ils se taisent au bout d'un moment, c'est bon. Tire là, c'est bon, quoi.
0: Et je rappelle qu'au football, il n'y a pas beaucoup de professionnels. Il n'y en a que 1500 dans toute la France. Donc ça ne fait pas beaucoup. Si on fait par département, on fait 100 divisé par 1500, ça veut dire 15 professionnels, c'est ça?
3: On calcule le département.
0: 15 professionnels par département de football.
4: Bon calcul.
0: C'est pas beaucoup, hein?
2: Ouais, c'est
0: vraiment
2: compliqué.
0: Il faut aussi se mettre ça en tête. Donc ça fait un par an, en gros. Un par un qui devient professionnel. Donc faut remettre ça dans le contexte, et quand on dit professionnel, c'est de la Ligue 2 à la Ligue des Champions,
2: Et même de la Ligue 3 bientôt.
0: Ligue 3, tout à fait. Donc bon,
3: ça sera diffusé où tout ça, Ligue 3,
2: Ligue 1 Plus et peut-être Canal Plus si enfin Maxime Saada s'accorde pour récupérer les droits, mais pour l'instant ça a l'air d'être compliqué.
0: Ouais, on verra ça. La Ligue 3 qui arrive. Et l'année prochaine, Montpellier en Ligue 2.
3: Toujours.
2: Bah ouais.
0: Rejoint par le FC Nantes.
2: Et peut-être l'OGC Nice. On en avait parlé dans une très... c'était à je sais pas combien de temps, j'avais déjà fait une chronique dessus. Bah finalement, tu vois, la crise ne s'est pas arrêtée et l'OGC Nice devra jouer un barrage de play-off de Ligue 2, c'est-à-dire que c'est un match pour la montée pour Saint-Etienne qui a remporté son match face à Rodez. Donc il va jouer du coup une finale pour essayer de monter face à l'OGC Nice.
0: Ça va être quelque chose là, entre deux mastodontes du football français.
3: Et Saint-Ouen, on est où? Est-ce que c'est aussi dans les playoffs?
0: C'est quoi ça soit
3: le Red Star?
2: Non, le Red Star, ils étaient dans les playoffs, mais ils ont perdu contre Rodez. Et ensuite, en finale, a affronté Saint-Etienne. Et maintenant, c'est les barrages pour la promotion directement avec du coup un club de Ligue 1 contre un club de Ligue 2.
0: On va rester sur le football parce qu'on va parler d'une grosse info brésilienne.
2: Oh oui.
0: Samba.
2: Oh là là là là. Je l'ai tellement entendu. Mais vraiment, dès qu'il y a eu l'annonce, dans toutes les radios et tout, ils ont tous mis une musique brésilienne et tout. Ils sont dit, c'est la fête.
0: Raciste? Non.
1: Bouffe? Oh non.
2: Eh ouais. Du 11 juin au 19 juillet se déroulera la Coupe du Monde de football. La plupart des listes des sélectionneurs ont été dévoilées. Jeudi dernier, on a eu la liste de Didier Deschamps avec les Bleus. Et moi je vais vous parler d'une liste qui a été dévoilée hier, c'est la liste du Brésil, le sélectionneur Carlo Ancelotti, ancien entraîneur du Real Madrid, voilà petit clin d'œil à la semaine dernière avec ma chronique sur le Real, voilà, qui a choisi pas mal de joueurs sympathiques, notamment Neymar, la sélection d'un joueur qui fait exulter tout un peuple brésilien.
0: C'est trop à fond, hein.
2: Ah ouais, c'est franchement, j'ai entendu parler que dès la nomination... Tout un peuple, des feux d'artifice, la fête et tout, pendant une courte période, rien qu'à la nomination de ce joueur. Voilà, Neymar da Silva Santos Junior, l'attaquant de 34 ans, va disputer, a priori, sa dernière Coupe du Monde. Pourtant, c'est un joueur qui a un peu disparu des radars. Il joue dans le club de Santos, au Brésil, son club formateur, où il s'était révélé au monde entier. Mais aujourd'hui, c'est un joueur qui tente difficilement d'empêcher la relégation de son club en deuxième division brésilienne. Mais alors pourquoi sélectionner Neymar au lieu d'un joueur prometteur jouant dans les top clubs européens ? On pense forcément à João Pedro, qui a été sûrement le plus déçu, hein, l'attaquant de Chelsea, qui a été nommé d'ailleurs meilleur joueur de son équipe et qui a eu une très belle saison avec au moins une quinzaine, vingtaine de buts. Donc bon, on peut se poser des questions évidemment, mais en même temps... Neymar, ouais. C'est une icône du football brésilien. C'est 13 matchs en Coupe du Monde pour 8 buts et 3 passes décisives. C'est 79 buts avec la sélection brésilienne. C'est des dribbles étincelants, c'est la provocation. Et ça, Ancelotti l'a bien compris. Pourtant, Neymar, c'est aussi des blessures, notamment lors de la Coupe du Monde 2014 face à la Colombie. J'ai une statistique. Pendant sa période au PSG, il n'a pas joué 50% des matchs. Il a loupé 50% des matchs du PSG, soit environ 150 matchs pour cause de blessures. De 2023 à 2025, il ne joue que 7 matchs avec le club d'Al Hilal en Arabie Saoudite. Il a quand même touché un sacré paquet de pognon, malgré les blessures.
0: Du monde, à ce moment-là.
2: Oui, mais depuis son retour à Santos, il joue régulièrement. Il joue notamment des matchs, alors même qu'il est blessé. Tu vois, quelques blessures aux adducteurs, aux ischios, mais ça l'empêche pas de jouer parce qu'il veut sauver le club qui l'a fait évoluer étant jeune. Et Ancelotti a dit il veut un Neymar à 100% pour la Coupe du Monde. Alors a priori peut-être un relâchement avant les prochaines échéances avec le Brésil. C'est pour ça sûrement qu'il a choisi Neymar, c'est parce que Neymar est prêt. L'occasion de voir une dernière fois les talents du Brésilien sur la grande scène internationale. Si vous voulez noter dans votre calendrier le premier match des Brésiliens, sans compter bien sûr les matchs amicaux, ce sera le 14 juin à minuit. Parmi les équipes dans la poule, c'est le Maroc, Haïti et l'Écosse. Le premier match, ce sera contre le Maroc, voilà. Et minuit, parce que bon, bah, forcément, c'est le décalage horaire en France, vu que c'est en Amérique du Nord, Canada, Mexique, États-Unis, c'est à des horaires un peu complexes.
0: Et oui, bah en tout cas, on a hâte de voir Neymar à cette Coupe du Monde. Ça va être à l'attraction, à voir s'il sera titulaire, s'il portera le brassard de capitaine, peut-être.
2: Et j'espère surtout qu'il ne se blesse pas, pitié, parce que à mon avis, c'est une fin de carrière. Sinon.
0: Oh, bah de toute façon, il fait la Coupe du Monde et il arrête là, non ?
2: Bah,
0: il a 35 ans.
2: Je sais pas. Écoute, bah, on sait jamais. Regarde Cristiano Ronaldo, Lionel Messi, pareil.
0: Mais les gars, ils sont jamais blessés, eux.
2: Ah, ça peut. Faut pas porter l'œil.
0: Je pense que c'est. Le retour de Neymar. À la Coupe du Monde, ça vous enchante ou ça vous en touche pas une?
4: Moi, j'ai appris que j'étais footix aujourd'hui, donc...
0: Footix. Neymar, tu vois qui c'est?
4: Oui.
0: Ah, c'est bon. Ah,
4: je vois sa tête.
3: Je sais pas que c'était déjà le 11 juin, le début de la Coupe du Monde. Donc le 14 juin minuit, c'est ça? Brésil-Maroc, ça promet d'être un beau match quand même.
2: Ah bah, très beau match, c'est du coup le... Bah, c'est une belle rencontre entre... Bah, c'est la magie de la Coupe du Monde, c'est que tu vas voir un club d'Amérique du Sud contre un club africain. T'as pas l'occasion de le voir souvent, donc...
0: Je vous préviens, moi je organise des soirées Coupe du Monde à la maison.
2: Ah, oh là.
3: Ah ben je viens. Ah. Bah oui.
0: On sera là pour la première.
4: T'es pas un footix aussi toi ?
3: Bah si, footix, justement. Footix, c'est tu t'y connais pas grand chose au foot, mais la Coupe du Monde et les finales de Ligue des Champions, t'es là quoi.
4: Ok.
3: Ouais, voilà, c'est ça. Voilà.
0: On va passer à la deuxième chronique. Cette fois-ci, c'est une chronique de Jeanne. Qu'est-ce que tu vas nous proposer de beau ?
4: Alors, on va encore parler d'écologie. Et regardez, j'ai un truc que je vous ai apporté. Il y a du budget dans cette émission.
0: Oh waouh, attends, qu'est-ce que tu nous as apporté ?
4: Je vous ai apporté
0: du
4: ça.
0: Du pain. Le pain.
4: Et en fait, je vais vous dire, ouais, on a le budget. c'est pas du pain. Ça, c'est un scandale alimentaire français.
0: Ah.
4: Et oui, si vous avez mangé des pâtes, du riz, des pommes de terre, bref, si vous avez mangé, en fait, vous êtes contaminé. Ça s'appelle le cadmium.
0: Ah.
4: Et pour ceux qui ont séché les cours de chimie, le cadmium, c'est un métal lourd. Normalement, on le trouve dans les batteries, pas forcément dans les coquillettes. Mais comme on est un pays agricole, on a innové. On a pris du cadmium, on l'a mis dans certains engrais, et maintenant, surprise, on retrouve du cadmium dans les enfants. C'est beau la chaîne alimentaire, on part d'un truc quasiment radioactif et on arrive dans un goûter pépito. Et la réponse officielle qu'on nous donne, c'est varier votre alimentation. Ok, donc le sol est contaminé, mais la solution c'est soyez créatifs avec vos féculents quand même. Et le scandale, c'est pas seulement le cadmium dans l'assiette, c'est qu'on transforme un problème agricole, industriel, politique en problème de comportement individuel. C'est comme si... Le souci, c'était nous. Donc oui, varions notre alimentation, mais surtout, varions nos priorités. Parce qu'un pays qui pollue ses sols, puis qui demande aux citoyens de mieux choisir leurs biscuits. C'est pas de la prévention, c'est juste du foutage de gueule, franchement. Alors, en attendant, j'ai la solution. C'est plus pour votre santé manger 5 fruits et légumes par jour, c'est arrêter de manger. Voilà, je vous remercie.
3: Eh ben super.
0: Bah magnifique.
3: C'est toute mon alimentation.
2: Je vais arrêter de manger.
3: Je mange que ça, moi.
4: Ah ben moi, j'ai arrêté de manger, je fais que boire maintenant.
3: Bah voilà. Ah, bois pas de l'eau Nestlé, donc...
2: Et attention à ce que tu bois, parce que apparemment...
4: C'est pour ça que je fais de l'alcool, au moins, on sait ce que c'est.
3: C'est
0: sûr, c'est du poison, on le sait.
3: C'est qui répondait sur le varier votre alimentation, c'est
4: l'ANSES, donc ouais. C'est l'Agence Nationale de Sécurité Alimentaire, qui dit varier votre alimentation, mais elle dit aussi à la France, faites attention, parce qu'il y a des taux de cadmium qui sont acceptés ou non, et il faut baisser le taux de cadmium de, je crois on est à l'ANSES dit 20 mg par je sais pas quoi, et on est à 90 en France. Oui. Donc en fait c'est les politiques français qui refusent de faire passer cette loi. Donc on connaît les coupables en fait, voilà, mais on ne fait rien.
0: Et pourquoi est-ce qu'ils y refusent? La pression
4: parce
0: des lobbies
4: que
0: derrière.
4: C'est voilà, évidemment, ouais. C'est une pression industrielle, c'est une pression des lobbies, c'est énormément d'engrais phosphatés qu'on a déjà, donc il faut bien les vendre. En gros, c'est ça.
3: Bah,
4: business is business.
3: Touchez pas à mes pâtes, touchez pas à mon pain, touchez pas à mes patates. l'alimentation est peu variée,
4: Je crois qu'il faut manger du caviar en fait, parce que c'est ça qui est ouf avec cette crise, c'est qu'en fait c'est tout ce qu'on mange en tant qu'étudiant, voilà, c'est la base alimentaire.
0: Ouais.
4: Voilà. Ouais. C'est ni du caviar, j'allais dire le champagne, mais bon ça on peut le faire, c'est de l'alcool. mais oui, c'est un vrai scandale alimentaire.
3: Ouais.
4: Et le pire, c'est qu'il n'y a pas vraiment de solution. Ça veut dire qu'en fait, on va faire quoi? On va arrêter de manger des féculents? C'est pas possible.
3: Ben non.
0: Où est-ce que tu l'as acheté ta baguette?
4: Maisonneuve.
0: Maisonneuve. Alors tu sais que peut-être que tu aurais même pu l'avoir gratos, cette baguette.
4: Comment?
3: Pourquoi?
0: Ben, tu dis, ouais, nananer.
3: Ah oui, il y a du cadmium et tout
0: mais
3: dedans.
0: Non, mais non, mais je fais une chronique. Fais une chronique sur les baguettes. Est-ce que vous pouvez m'offrir la baguette?
3: Un petit sponsor, oui.
4: Ouais, peut-être. Après, j'y suis allée.
3: Tu peux encore.
2: Oh, le partenariat.
0: Ça a quand même sorti, la baguette, c'est de la merde.
4: Ouais, je vais leur demander. Regardez, Maison Lef, c'est pas
0: voilà, super.
4: Surtout qu'ils sont un peu en galère. Il n'y a plus personne parce qu'il y a une boulangerie qui s'est ouverte à côté et qui fait du super pain. Et donc, il n'y a plus personne. Donc, je pense que j'aurais dit, donnez-moi la baguette. Ils auraient été à deux doigts de chialer, tu vois, en disant, putain, non.
3: C'est la rue où il y a le plus de boulangeries.
4: La rue de la Sonnerie.
3: Sonnerie.
4: Ouais, t'as trois boulangeries.
0: Une émission bien montpelliéraine, hein. Vous la sentez? Ouais.
3: Ah ouais.
0: Là, ouais, on est bon. Il va nous reste un petit peu de temps, non, je crois? Combien il nous reste?
1: Il reste 5 minutes.
0: Allez, 5 minutes, c'est parfait. Ça va nous permettre de déboucher sur la grosse info, la grosse affaire. Là, on part en mode gossip. Là.
3: Oh. Ah oui.
4: Ah oui.
0: Tout à fait. Je ne sais pas si vous vous souvenez, il y a quelques semaines, Emmanuel Macron, en descendant d'un avion, s'était reçu une gifle de la part de sa femme, Brigitte Macron. Et donc, il y a eu des démentis de l'Élysée en disant « mais non, ce n'était pas vraiment une gifle, ou mais non », enfin, et ainsi de suite. Bon. Et puis, l'affaire a rebondi, là, la semaine dernière, puisque un journaliste a sorti un livre, et dans ce livre-là, il livre les coulisses de cette gifle. Est-ce que vous en avez entendu parler?
1: Oui, moi je sais.
4: Oui.
0: L'histoire est absolument incroyable. En fait, ce qui se serait passé, c'est que Brigitte Macron aurait perçu un message d'Emmanuel Macron à destination d'une femme. À l'occurrence, c'est une actrice iranienne qui s'appelle... Alors là, désolé pour l'accent, mais c'est Goldshifteh Farahani.
1: Ça change de Brigitte.
0: Ouais, ça change de Brigitte. Et dans ce message, il avait écrit « tu es très belle ».
3: Ok.
0: Voilà. Donc évidemment.
3: Et c'est pas passé.
4: Et il s'est pris une gifle.
0: Il s'est pris une gifle. Ouais. Brigitte Macron n'était pas contente du tout. Et alors, on a un petit peu fouillé un petit peu qui était cette fameuse actrice iranienne qui est très connue dans le cinéma français,
3: oui.
0: Qui a fait des super films. Hein, moi, je me connais pas assez bien. Mais enfin. Mais
3: en fait,
0: voilà.
3: je vois des films, mais je suis pas sûr. J'ai peur de me tromper. Donc t'as peut-être sa filmo sous les yeux.
0: Ah non, j'ai pas sa filmo sous les yeux.
3: Ah merde, fais chier.
0: Mais on peut le tenter. Mais en tout cas, il y a eu quelques interviews. Et alors, il y a une interview qui est vraiment pépite. Hein, je vous la conseille. On est le 13 mars 2025. Donc, il y a tout pile un an. Et voici ce qu'elle déclare sur le romantisme français et sur l'amour. En France aussi, il y a la culture de la maîtresse et de l'amant. Pourquoi rester avec sa femme si nous ne sommes plus amoureux d'elle ou si nous sommes amoureux de quelqu'un d'autre? Ma théorie, c'est que tous les hommes français sont coincés avec leur mère. Leur première femme, c'est la mère qu'ils n'ont pas eue. Et là, ils ne la lâchent plus.
4: Mmh. Franchement, elle l'a écrit pour Brigitte, en fait.
0: Elle l'a écrit pour Brigitte.
4: C'est dingue.
0: C'est
2: en gros,
0: complètement
2: elle
0: veut
2: se justifier.
0: Mais là, c'était il y a un an, du coup, il n'y avait même pas d'histoire avec l'histoire avec
4: Parce
0: Emmanuel Macron,
4: gifle,
0: était pas sortie.
4: Cette gifle, elle date de quand? J'ai l'image en tête, mais...
0: quelques mois, je pense 4-5 ouais, mois, je pense, au moins. Donc on est à peu près sur peut-être une période concordante sur une relation, un petit crush là, hein, entre les deux.
3: Une relation platonique, ils disent.
0: Alors oui, évidemment, parce que Emmanuel Macron a dit que c'était une relation platonique.
4: Mais c'est quand même pris une gifle, hein, donc...
0: Ouais, voilà.
2: Ah, c'est mal passé.
0: Ouais, bof, et ouf, écoutez...
2: Bah écoutez, Roland l'a fait.
3: Elle avait joué dans Alpha de Julia Ducournau, qui était sortie l'année dernière, donc l'une des actrices secondaires, mais qui est très présente dans le film. Les deux amies, les filles du soleil, à propos d'Elie, voilà, mensonge d'État, par exemple, donc ça porte bien son nom. Voilà.
0: La prof, moi je me dis quand même, la pauvre Brigitte Macron qui a pris très très cher sur les 5 dernières années. Sur le premier quinquennat, autant encore, elle était un peu, ça va. Mais là, entre l'affaire, c'est un homme.
4: Ouais, Jean-Michel Trogneux, ouais. Moi, ça m'arrête.
2: Ah, ouais.
4: Ça m'a fait
2: l'affaire des Salcones.
0: L'affaire des Salcones, voilà, elle a cherché aussi. Mais quand même, ouais. Et là, ouais, avec ce truc-là, franchement, la pauvre. Bon,
1: Macron, il en rate pas une aussi. Hein.
0: C'est pas faux.
1: Vous avez pas vu là son post sur les médicaments sur Instagram?
0: Non, non, il a fait quoi?
1: Il a fait un post qui dit que tous les médicaments devraient être faits en France et tout. Et en musique, il a mis un truc de hard tech
0: de la French Touch là?
1: Non, pas de la, vraiment de la hard tech de Free Party de Guigou Narcotech. Enfin voilà, je vous invite à aller voir, c'est génial.
3: Alors que les commentaires avant, surtout. Voilà.
0: Il y avait le ministre de je sais pas quoi là, qui était parti sur place pour dire que les rêves partis, il fallait plus.
3: Ouais, voilà. Petite dissonance.
0: Tu crois que c'est exprès, non? À ce moment-là, on est plus sur...
3: Non, il a tapé médicaments sur la barre de recherche musicale des posts Insta et son était gaulerie.
0: Tu crois qu'il fait ses posts Insta lui-même?
3: Non.
2: Ouais. Bon, non.
3: Non.
4: Oui, moi, je pense que tout est calculé. Hein. Peut-être mal, il y a peut-être une allusion, mais c'est réfléchi.
3: Ouais. C'est pas l'équipe à Ruffin, quand même. C'est l'équipe du président. non, quand même. Et bam! Non, pardon.
0: Pouf, bah, disons, ça lâche les mots, là. Attention. On sent qu'une émission très ruffiniste, hein.
3: Ouais, pas du tout.
0: Bah écoutez, ça va être l'heure de se quitter là-dessus. Je vous remercie tous et toutes autour du plateau. Merci à Jeanne, merci à Mathieu, merci à Antoine, merci à Tom qui était à la technique. On se donne rendez-vous un peu plus tard, au début du mois de juin, parce que la prochaine fois, c'est la fin du mois.
4: Ouais. Et tu vas nous manquer. Tu vas beaucoup nous manquer.
2: Oh là là. Quand je vais manger des huîtres, je penserai à toi.
0: Pourquoi des huîtres?
2: C'est parce que c'est ce qu'il a dit.
3: Le mec en vacances là,
0: ah,
3: Pascal
0: oui,
3: Pons.
0: Eh
4: oui.
0: C'est vrai, j'avais déjà oublié mon portrait.
2: Oh là là.
3: On verra peut-être la semaine prochaine.
4: T'as
3: si
4: vu quand j'ai dit que t'allais manquer, tu l'as pris vraiment personnellement. Style. Ah ouais, je vais vraiment vous manquer.
0: Ouais, c'est vrai. Allez, on se fait des bisous et on se retrouve au début du mois de juin. Ciao, ciao.
3: Salut.
4: Salut. Et ben alors...
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0: Un voyage dans l'espace et le temps pour sauver un petit garçon, des héros, de légendes devenues jeunes qui se rassemblent pour combattre, ou encore une fille qui a le don du dessin, sans oublier Marcel et Pagnol, qui racontent leur histoire. Dans tous les cas, ce sont des productions françaises, et c'est toujours de l'animation. Vous l'aurez compris, pour ce nouvel épisode de cette 9e saison, le 230e de l'Instant Animation, diffusé sur Radio Campus Montpellier sur le 102.2, c'est d'œuvres d'animation sur le thème des productions françaises dont nous vous parlerons. Alors, installez-vous confortablement dans votre fauteuil avec votre radio, votre carte de France, et préparez-vous à découvrir ou redécouvrir des œuvres d'animation françaises comme vous n'en avez jamais vu jusque-là. Avec ce nouvel épisode plein d'aventures spatiales, d'humour, de quêtes héroïques, d'enfants, de dessins, de légendes, de magie, d'aventures, de combats qui commencent maintenant.
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2: Et bonjour à toutes et à tous, bienvenue dans ce 230e épisode de l'Instant Animation, diffusé, dans l'Instant Animation, ça, et 15e, pardon, de cette 9e saison. Nous sommes donc sur Radio Campus Montpellier sur le 102.2, ainsi que sur Twitch. Pour ce nouvel épisode, nous avons souhaité vous parler d'œuvres sur le thème des productions françaises. Alors, la France est riche d'histoires, d'auteurs, de dessinateurs et d'écrivains célèbres qui ont beaucoup apporté à la culture française et marqué leur époque. Et c'est également le cas des productions et studios d'animation français qui sont aussi riches en expériences et en création d'œuvres originales inspirées d'autres œuvres ou personnes du monde ou de France, bien sûr. C'est pourquoi, pendant 1h30, nous vous parlerons de productions françaises dans l'univers d'animation au travers des différentes œuvres choisies. Donc au programme de ce nouvel épisode, des films, une série, de la musique, le tout dans la joie et la bonne humeur. Et pour parler de tout ça, il y a bien évidemment autour de la table Bastien.
3: Bonjour.
2: Et bonjour à toi. Alors notre émission revient pour sa 9e saison, comme je l'ai dit, sur les ondes et sur Twitch aussi. Du coup, avant de parler des œuvres que nous avons choisies sur le thème des productions françaises, nous allons commencer par les premières parties d'émission avec les chroniques des chroniqueurs. Et on commence avec l'Instant News.
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2: L'Instant News pour l'Instant Animation, nous sommes raccord. Et au programme de ce nouveau numéro, Western et Steampunk, chez les plateformes de streaming au Grand N, au Grand N Rouge d'ailleurs, un docteur qui parle aux animaux en version moderne, et pour commencer, parlons du retour en fin d'année du plus célèbre ogre vert de l'animation. Alors, il s'agit bien entendu de Shrek 5, hein. C'est le retour d'un monument de l'animation, t'as dû en entendre parler sûrement Bastien évidemment.
3: Ouais, j'ai vu la bande-annonce quand c'était sorti.
2: Voilà, alors DreamWorks prépare officiellement son retour avec ce 5e film prévu pour décembre 2026, et qui réunira à nouveau les voix historiques de Mike Miller pour Shrek, de Eddie Murphy pour Lan, Cameron Diaz pour Fiona. La grande nouveauté, c'est l'arrivée de Zendaya, qui doublera l'une des filles de Shrek et de Fiona. Le studio semble vouloir moderniser la saga tout en gardant son humour loufoque et ses références pop culture. Même si l'histoire reste encore secrète, plusieurs indices laissent penser que le film se concentrera sur une nouvelle génération de personnages avec des héros désormais plus âgés et confrontés à une nouvelle époque du royaume de fort fort lointain. Alors le premier teaser diffusé récemment a d'ailleurs provoqué énormément de réactions sur internet. Certains fans adorent retrouver l'univers de Shrek, par exemple, après plus de 15 ans d'absence, ce qui est un pari osé quand même, parce que Shrek a quand même fait 4 films. On ne s'attendait pas à ce qu'il fasse forcément 4 films. Autant le 1 et le 2 avaient été très appréciés, si mémoire est bonne, donc le 1 oui c'est sûr, le 2 je crois. Le 3 avait été mitigé, il me semble, mais quand même. Le 4, moi, j'avais trouvé sympa l'idée, mais tout le monde n'avait pas apprécié. Donc. Mais bon, en attendant, du coup, c'est osé de revenir après 15 ans, du coup. Et alors, ce qui est intéressant, c'est surtout que ça interroge les publics, c'est aussi interrogé sur le nouveau style visuel du film, puisque ça a l'air d'être un peu différent. DreamWorks semble aussi vouloir relancer d'ailleurs, ça c'est intéressant, tout l'univers avec de futurs spin-offs, notamment un projet centré sur Lan, déjà évoqué par Eddie Murphy. Peut-être qu'on saura enfin d'où il vient. On sait qu'il a été, normalement, il appartenait à une vieille dame. On ne sait pas trop comment on parle. D'ailleurs, il y a une théorie là-dessus sur Lan qui dirait qu'apparemment, il aurait un lien avec Pinocchio. Par rapport au fait que ça pourrait être un des garçons de l'île au plaisir dans Pinocchio. Je ne sais pas si tu connais l'histoire de Pinocchio.
3: Moi, je ne me rappelle plus du tout. Enfin, je sais qu'il y a la baleine, quoi.
2: Voilà, en fait, dans Pinocchio, très rapidement, les enfants vont sur l'île du plaisir, font des bêtises, etc. Et en fait, se retrouvent punis et changés en âne. Et ceux qui parlent plus sont envoyés aux mines de sel, etc. Puis ceux qui parlent encore sont gardés jusqu'à ce qu'ils ne parlent plus ou pour faire autre chose. Bref. Et il y a des théories qui circulent sur Internet que le fait que Lan parle, le fait qu'il évoque dans le 3 quand il était à l'école, etc., enfin tout ça, machin, et des trucs comme ça, alors que c'est un âne, suggérerait éventuellement que ça pourrait être un enfant changé en âne. Enfin, ça aurait pu être un enfant changé en âne. Mais bon. Qui sait, enfin bref. Donc voilà. Comme je le dis, le film est prévu pour décembre 2026, il me semble, et c'est donc une affaire à suivre. Dans le reste de l'actualité, parlons séries et Netflix. En effet, du côté des séries Netflix, Netflix prépare l'un des projets d'animation adulte les plus intrigants du moment, Base X Machina, Enfin, Machina. La série est produite par Studio Mir, connu pour des productions très appréciées comme The Legend of Korra, X-Men 97 ou encore Devil May Cry. L'univers mélange western, steampunk et horreur surnaturelle dans un Far West futuriste rempli de machines géantes, de monstres et de créatures mystérieuses. L'histoire suit Baz, un père de famille obligé de devenir justicier pour protéger ses proches dans un monde violent où les lois n'existent plus vraiment. Ici, Netflix semble clairement chercher un nouveau succès capable de séduire le public adulte amateur de séries ambitieuses comme Arcane ou Blue Eye Samurai, dont on a parlé d'ailleurs les deux, justement. Visuellement, hein, beaucoup d'observateurs s'attendent déjà à l'une des séries d'animation les plus spectaculaires de 2026, et Netflix a déjà verrouillé son calendrier. La série Baz Ex Machina sera disponible en intégralité sur la plateforme au N Rouge le 6 octobre 2026. Reste donc à savoir si ce sera une bonne série ou pas. Nous verrons bien. Enfin, un autre projet surprenant qui surprend beaucoup dans l'industrie, de l'animation, c'est Dr. Dolittle, King of the Wild. Je ne sais pas si tu connais le Dr. Dolittle. Si tu...
3: J'ai pas vu le film avec Robert Downey Jr.
2: Ouais.
3: Mais je vois ce que c'est.
2: Parce qu'il y a aussi eu les films avec Eddie Murphy avant dans les années 90, bien entendu. Alors, il y en a eu trois, je crois, officiels avec Eddie Murphy, au moins deux autres avec juste sa fille, après plus grande, je crois. Enfin, il y a eu plusieurs films quand même. Bref, donc le film est actuellement en production chez Reed FX, le studio derrière The Book of the Life ou Black to the Outback. Donc c'est une nouvelle version du célèbre docteur capable de parler aux animaux, qui abandonne l'approche comique des précédents films avec Eddie Murphy ou Robert Downey Jr. Cette fois, le ton annoncé est plus moderne et plus aventureux. L'histoire suit un docteur Dolittle devenu une célébrité mondiale grâce à ses expéditions animalières filmées en direct. Mais après qu'une créature légendaire ait été capturée à cause de l'une de ses missions, il devient la cible de critiques internationales. Alors le film veut mélanger aventure familiale, écologie, exploration animale et réflexion sur la surexposition médiatique. Donc voilà hein, pour les news, je pense qu'on a fait le tour, ce qui est déjà pas mal. Et du coup, eh bien, on va pouvoir... enchaîné tranquillement. Voilà, est-ce que tu avais des réactions là-dessus ou pas?
3: J'ai pas vu Shrek.
2: T'as jamais vu les films?
3: J'ai dû voir peut-être le 1.
2: Comment t'as fait pour pas voir Shrek?
3: Quand j'étais petit, mais je m'en souviens pas, enfin, je les ai pas revus et j'ai pas dû continuer.
2: T'as vu aucun des trucs de Shrek ni rien?
3: Peut-être le 1, mais j'étais petit.
2: Ni le 2, ni le 3, ni le 4.
3: Non, mais j'ai déjà vu des extraits, donc vraiment je les regarde. C'est
2: ah bah oui,
3: des films qu'il faut que je regarde.
2: Ouais, c'est sûr, c'est quand même culturel. Hein.
3: Ouais, je sais.
2: Ça a révolutionné l'univers d'animation, je serais qu'en en partie. Ok, alors du coup, on va passer tranquillement à la suite. Et on va parler de Marcel et Monsieur Pagnol. Un film d'animation franco-belge, luxembourgeois. Alors, réalisé par Sylvain Chaumet et sorti en octobre 2025 officiellement. Alors, il est en couleur, la technique utilisée, c'est de l'ordinateur 2D. Ça dure 1h30 environ. Hein. Il s'agit d'un film biographique de l'écrivain, dramaturge et réalisateur français Marcel Pagnol, né en 1895 et mort en 1974, si j'ai bonne mémoire, adapté de son œuvre Confidence, sorti en 1990. Alors, cette coproduction européenne entre la France, la Belgique et le Luxembourg est présentée en avant-première dans le cadre des séances spéciales du Festival international du film de Cannes en 2025. Et il est aussi en juin en compétition au Festival international d'Annecy. Maintenant, voyons voir ce que nous raconte cette œuvre. Alors, à l'opposé de sa gloire, Marcel Pagnol reçoit la commande d'une rédactrice en chef d'un grand magazine féminin pour l'écriture d'un feuilleton littéraire dans lequel il pourra raconter son enfance, sa Provence, ses premiers amours. En rédigeant dans les premiers feuillets, l'enfant qu'il a été autrefois, le petit Marcel, lui apparaît soudain. Ainsi, ses souvenirs ressurgissent au fil des mots. L'arrivée du cinéma parlant, les premiers grands studios de cinéma, son attachement aux acteurs, l'expérience de l'écriture, le plus grand conteur de tous les temps devient alors le héros de sa propre histoire. Alors avant de vous donner mon avis, hein, et c'est aussi celui de Bastien sur le film, eh bien je vous propose d'écouter la bande-annonce pour l'ambiance et l'atmosphère. Vous allez voir, c'est chantant.
5: Il faut savoir tirer sa révérence.
6: Ah non, il est hors de question que vous arrêtiez d'écrire. Marcel, mes lectrices raffolent de votre travail. Elles veulent tout savoir de vous.
7: Qu'est-ce que tu veux, Marcel ? Je veux pas que tu écrives n'importe quoi sur nous, parce que partout où tu es allé, je suis allé.
8: Simone, ça y est, je suis muté à Paris. C'est là que tout se passe.
9: Provincieux.
8: Si l'écriture ne marche pas, je pourrais me remettre à enseigner.
10: Et être malheureux devant ton tableau jusqu'à la fin de tes jours.
7: Eh ben, c'est pas comme ça qu'on va devenir célèbre.
6: Et pourquoi tu n'écrirais pas une pièce qui se passerait chez toi, à Marseille?
9: J'ai le point.
11: Ce Marius, c'est un chef-d'œuvre.
6: Ce succès n'a pas l'air de te faire plaisir, Marcel.
12: Qu'est-ce que je vais faire maintenant?
9: Et action! Mais qu'est-ce qu'il a de plus, ton cinéma parlant, hein?
8: Grâce à la caméra, je pourrais m'envoler dans les airs. Je ne serai plus limité par les dimensions de la salle. Je pourrais montrer un visage à 50 cm pour y voir couler une larme.
9: Tu veux que je pleure? Finalement, je vais le faire, ton boulanger cocu.
13: Mesdames et messieurs,
10: Marcel
9: Pagnol.
13: Monsieur Marcel Pagnol.
7: Je te le promets, maman. Un jour, tu seras fière de moi.
13: Alors, j'ai hâte de voir.
2: Alors, qu'est-ce que tu penses de ce film?
3: On va arrêter l'accent, quand même. Parce que c'est un peu abusé.
2: Oh, ça va, c'est l'accent chantant.
3: Ouais.
2: Non, je sérieusement.
3: J'ai beaucoup bien aimé le film. Je l'ai vu il n'y a pas longtemps en sortie. Oh, j'ai dit un peu d'accent quand je l'ai dit. Pardon. Je l'ai vu il n'y a pas longtemps en sortie.
2: On me dit à moi de ne pas faire l'accent, lui il parle avec l'accent.
3: J'ai pas fait gaffe. J'ai pas fait exprès, c'est naturel.
2: Ah, il a l'accent naturellement. Oh.
3: Je l'ai vu en sortie scolaire il n'y a pas longtemps, c'est dans le cadre d'un cours que j'avais à la fac. Parce que je l'avais loupé au cinéma, à Cannes et à Annecy. Parce que, bon, à Annecy, j'ai pas eu de place. Comme ça.
2: Ah bah bravo.
3: Bah c'est pas ma faute.
2: Oui. Tout ce qu'on dit.
3: Bref. Et j'avais beaucoup aimé. Bah, alors, il y a toujours le style de Sylvain Chomet qui est... Alors moi, je le trouve à la fois joli et à la fois dérangeant. Mais il est surtout dérangeant dans La Triplette de Belleville. Où là, vraiment,
2: Ouais, parce que je pense que Triplette de Belleville, comme je pense qu'il n'avait pas, entre guillemets, on va dire, de visuel vraiment graphique ou autre, je pense. Hein, voilà, il a fait un peu à son imaginaire, un peu à sa manière de représenter. Mmh. Et c'est vrai que c'est particulier son style graphique. Ouais. Effectivement, c'est vrai que le triplet de Béville, moi je me souviens que autant le film est très intéressant, c'est un film, ouais, on sent la technicité, on sent l'envie de raconter, tout ça. Mais la manière de représenter le corps humain et tout, c'est sa manière de grossir les traits et tout, c'est particulier ça.
3: Ouais, c'est un peu dérangeant. Mais là, ça allait.
2: Ouais.
3: Ça allait. Oh, du coup, j'aime de plus en plus. J'avais beaucoup aimé Les Triplettes de Belleville, mais là, on s'écarte du sujet. Mmh. On en parlait pendant que vous écoutiez la bande-annonce. Moi, à titre personnel, je ne connais pas Marcel Pagnol. Enfin, j'ai déjà entendu son nom, je sais à peu près les œuvres qu'il a faites, Château de mon père, La gloire de ma mère, Fanny, etc. Mais jamais son histoire perso ou d'autres. Donc c'était très intéressant d'avoir un biopic de lui, basé sur des confessions qu'il a écrites. Et puis, ouais, franchement, c'était vraiment très très cool. Ouais, il n'y a rien à dire, hein, les doubleurs doublent trop bien.
2: C'est vrai qu'ils soient assez bons. Moi, j'aime bien personnellement cette manière de mélanger le visuel, tu vois, entre dessin, images d'archives vraies avec vrais acteurs, etc. Parce que vous pouvez essayer, pour les auditeurs qui comprennent, pour ceux qui n'ont pas vu le film, mais dans le film, on pourra voir des extraits de ses véritables œuvres, celles qu'il a faites, celles qu'il a avec les vrais acteurs, etc. Après des séances d'animation qui en parlent, qui discutent de comment elles vont être faites, etc., on voit les images, les vraies. Et ça, je trouve ça assez stylé. Je trouve que c'est plus pertinent, à mon sens, je pense. Mmh. Je sais pas ce que t'en penses.
3: Bah, ça nous... Au moins, on a un résultat concret de ce qu'il a fait, de ce qu'il a pu faire, en tout cas. Mmh. Et pas que ce soit... Enfin, c'est une bonne chose que ce soit pas réanimé par-dessus, parce que ça existe déjà. Donc, à part de la rotoscopie ou des trucs comme ça, ouais. Ça sert pas à grand-chose. Donc, autant montrer les vraies œuvres pour montrer à quoi ça va ressembler et d'être intéressé le spectateur à aller voir la filmo de Marcel Pagnol.
2: C'est pas faux. Après, je sais que le réalisateur avait expliqué de mémoire qu'il avait utilisé quand même ce principe de rotoscopie pour le coup, pour la manière d'avoir le jeu des acteurs, etc., en animation. Après, évidemment, il a changé toutes les formes, le dessin, le gravé. Oui. Mais pour avoir un gestuel, quoi, pour avoir cette idée de comment ça rendrait. Et c'est vrai que je pense que c'est pas mal parce que ça apporte une justesse, tu vois. Que ce soit quand ils sont dans les studios de cinéma, quand ils sont dans, dans le petit appartement, etc. Enfin, il y a tout un truc que moi j'aime bien sur la couleur aussi, qui est pas mal du tout. Je trouve qu'on y retrouve bien l'univers, la palette graphique qui s'y prête. J'aime bien.
3: Mais ça fait un peu aquarelle. Mm. C'est un peu, enfin, les couleurs, elles sont diluées, sont jolies.
2: Ouais, c'est vrai.
3: On dirait des tableaux de Cézanne ou des trucs comme ça du sud.
2: Ouais, c'est vrai que c'est assez intéressant. D'ailleurs, pour la petite histoire, j'ai pu faire une interview avec le, quand j'étais au Festival international de films d'animation d'Annecy, avec le réalisateur, du coup, Sylvain Chaumet. Et donc, je te

0: En fait, il a fait deux livres qui s'appellent Dramaturgie de Paris et Cinématographie de Paris, et un autre qui s'appelle Confession. Et donc, moi, j'ai puisé là-dedans des épisodes de sa vie. Donc, la dramaturgie, c'est toute la partie théâtrale. Cinématographie, c'est un peu plus tard, c'est le cinéma. Confession, ça, c'est des fois des choses plus intimes. Et donc, j'ai choisi là-dedans ce qui me paraissait plus... le plus intéressant par rapport à ce qu'on pourrait connaître ou penser de Marcel Pagnol. Marcel Pagnol, c'est vrai que même moi, avant de commencer le travailler sur son biopic, je connaissais l'enfance de Marcel Pagnol. Ça, tout le monde la connaît. L'enfance dans la garrigue et tout ça, c'est assez universel maintenant. Et puis je connaissais de Marcel Pagnol des photos. J'avais des photos, des interviews de Marcel Pagnol quand il est âgé. Et quand il est en académicien, donc il a une stature, c'est Victor Hugo, c'est Proust, c'est vraiment. Et je connaissais ça, ce personnage-là, que je trouvais pas forcément très sympathique, un petit peu guindé. Et puis il y avait le gamin des Garrigues, qui était plein de vie, plein de joie, et je n'arrivais pas à faire la connexion entre les deux. Comment est-ce que celui-ci est devenu celui-là, et comment est-ce qu'on devient Marcel Pagnol? Alors, à savoir que moi, j'étais intéressé à faire un biopic sur Victor Hugo, justement, il y a longtemps. Mais un biopic sur Victor Hugo, en utilisant un peu le style de parce qu'il peignait, il dessinait, il illustrait, et ses illustrations sont très très belles. Et je m'étais dit, de faire un biopic sur lui serait formidable. Donc j'avais lu énormément de choses sur Victor Hugo. Et puis je me suis rendu compte qu'en fait, c'était assez chiant sa vie. Il n'y avait pas grand-chose à ramener. En film, ça aurait été très chiant. Et la plupart des écrivains, je dirais 90% des écrivains, c'est une vie de... ils écrivent, ils sont connus, ils sont bourgeoises, ils deviennent hyper connus et ils meurent. Mais c'est tout est droit. Ouais. C'est vraiment une vie d'écrivain, quoi.
1: Il
0: n'y
1: a pas de virage, il n'y a pas de surprise.
0: Voilà, il n'y a pas de virage. Et là, je me suis rendu compte avec Marcel Pagnol, c'était tout le contraire. C'est-à-dire qu'à un moment donné, il remettait sa carrière en jeu. C'est un joueur, quoi. Il se mettait sa carrière en jeu à chaque moment, à chaque innovation. Donc il devient, c'est assez formidable, en l'espace de 6-7 ans, il devient le plus grand dramaturge français. Il sort il fait les pièces les plus connues de l'époque, Topaz et Marius. Et du jour au lendemain, il décide d'abandonner le théâtre pour se lancer dans le cinéma.
1: Qui marche très bien au cinéma.
0: Qui marche très très bien au cinéma, évidemment, puisque c'était l'adaptation de Marius. Mais ce qui était intéressant, c'est qu'il n'a pas connu que des succès. Non. Et même beaucoup, il a même connu pas mal d'échecs.
2: Alors du coup, qu'est-ce que tu penses de cette interview et de sa manière de penser le film et de raconter ?
3: Je suis assez d'accord avec lui alors je connais pas la vie de Victor Hugo, mais de faire un film sur un écrivain qui entre guillemets fait rien, il écrit, il devient connu, puis s'en bourgeoise et après il meurt, c'est pas très intéressant. En soi, après tu peux te focaliser sur un micro détail, mais...
2: Disons que oui, c'est vrai que les œuvres qu'il a faites sont pertinentes et très intéressantes à plus d'un titre, mais sa vie en lui-même
3: ne l'est pas.
2: Étant enfin, linéaire...
3: Pas qu'elle n'est pas intéressante, c'est qu'elle est moins intéressante que
2: Pagnol. En tout cas un film assez classique, quoi.
3: Mais surtout, ce serait... Ouais, je sais pas comment... Il n'y aura pas assez de matière, il le dit.
2: Non, d'autant qu'en plus, je pense que des trucs comme ça ont déjà été plus ou moins faits dans différents critères, soit en documentaire, fiction ou autre, etc. Donc, on aurait une redondance assez peu pertinente.
3: Ouais, exact. Je sais que sur le film, donc, Monsieur Pagnol.
2: Marcel et Monsieur Pagnol.
3: Et Marcel et Monsieur Pagnol. J'avais un doute. Il y a eu son petit-fils qui était conseiller historique. Mm-hmm. Et je sais que c'est lui aussi qui allait le voir faire un film sur lui, et Sylvain Chaumet était partant. Mm. Il était partant, donc il y a eu vraiment des conseils historiques pour que ce soit le plus fidèle possible, en plus des confessions qui ont déjà été écrites.
2: Mais d'ailleurs, tu le vois, enfin, ça se ressent à mon sens. Alors, certains ont critiqué, je me souviens de certaines critiques qui étaient passées, qui critiquaient le fait que c'est un peu, pas gentil, tu sais, mais un peu classicisme. Enfin, c'est un peu classique. C'est pas Candide machin, c'est très linéaire, ça suit. Voilà. Mais je pense qu'en même temps, quand tu... Et c'est en plus pas fait si souvent que ça, comme justement le réalisateur le dit entre guillemets, parce que ce qui a été le plus fait, bon bah, évidemment, c'est La gloire de mon père, La gloire de mon père, Le château de ma mère, en adaptation, etc. Donc sa jeunesse, quoi, ça a été fait,

0: fait, ça on sait. Mais comme il le dit, entre sa période de jeune adulte et de vieil homme, on n'a pas vraiment eu beaucoup d'adaptations qui racontent cette histoire-là. On a eu beaucoup d'adaptations de ses œuvres, évidemment, mais pas qui racontent. Et je me dis, Marcel Pagnol, quand tu veux l'adapter, si tu commences à t'éparpiller, à vouloir faire un peu de tout, à montrer son côté grand talent, son côté hot, un coup il crée ça, un coup il crée ça, un coup... tu risques et de perdre le spectateur et de perdre toi. Enfin, pour moi, je pense qu'il fallait le faire comme ça, avec une sorte de linéarité quand même, je pense.
1: Oui, et puis comme ça, c'est plus facile de faire par ordre chronologique. Bon, déjà dans la construction.
0: Ouais.
1: Mais au moins, ça ne perd pas le spectateur, comme tu le dis. Et tu as tout. Bon, il y a bien sûr des éléments qui ont été sélectionnés. Parce que, je crois d'ailleurs, c'est son petit-fils qui disait que il y a les très très grandes lignes, mais il n'y a pas tout dans le détail, parce qu'il y a trop, en fait. Il y a trop à raconter.
0: Oui, bah, ça, c'est, à mon avis, c'est pas étonnant. Déjà, par exemple, moi, j'ai découvert pour son frère, je l'ignorais. Enfin, je savais qu'il avait un frère, mais je ne savais pas quel était son parcours après. Je ne savais pas d'ailleurs qu'il avait autant de frères et sœurs non plus, parce que si j'ai bien compté, je crois qu'il a deux frères et une sœur, il me semble, si je dis pas.
1: Moi, je me souviens d'un frère et d'une petite sœur.
0: Ouais.
1: Mais je ne sais pas s'il a deux frères.
0: Je crois qu'il a deux frères, je crois, il me semble, si je ne dis pas de bêtises, parce que je crois qu'ils sont quatre à l'arrivée au final. Mais pas de la même mère, je pense.
1: Peut-être.
0: J'ai un doute.
1: J'ai un doute aussi, donc on va pas
0: ce qui est sûr, c'est qu'ils sont, ils sont au moins deux. Voilà, je crois que la fille est de la même mère, mais je suis pas sûr non plus. Mais bref, en tout cas, ça fait une famille, tu vois, où je me souvenais pas, tu vois, enfin, j'avais pas trop vu qu'il avait une belle fratrie, quoi.
1: Ouais, moi, c'est plutôt histoire perso, quand il perd sa fille.
0: Oui, ça par exemple, ça, c'est, je l'ignorais, ça, tu vois.
1: Ouais. Bah, moi, du coup, je savais pas grand chose, mais ouais, ça, vu que je découvre en même temps, ça m'a fait un petit choc quand même, qu'il a perdu sa fille. Et...
0: En plus, j'aime particulièrement comment c'est fait. Comment c'est à la fois presque brutal, mais en même temps réaliste par rapport au fait que on n'essaie pas de l'anticiper, tu sais, de mettre des signes ou des grands panneaux en mode attention, élément dramatique, attention, ça va arriver. Non,
1: c'est comme la vie.
0: Voilà, c'est ça. On était sur une séquence, on enchaîne avec la suite, et la suite, bah, malheureusement, c'est celle-là, quoi. Donc, ouais, il y a ces relations amoureuses aussi.
1: Oui, aussi, ouais.
0: Qui sont évoquées, mais à mon avis, il aurait pu faire un film, je
1: pense. Oui, largement.
0: Je pense, hein, faut demander à son petit-fils, mais je pense qu'il y a peut-être des trucs là-dessus. Mais en tout cas, ouais, ça reste intéressant sur la manière dont c'est raconté. Moi, j'aime bien. Voilà. Et il y avait un autre truc que j'aimais bien pour le coup, c'était l'idée d'utiliser, donc justement j'avais posé la question au réalisateur, on va écouter ça, c'est le dernier extrait de l'interview, l'idée d'utiliser le petit Marcel justement comme
1: moteur.
0: Ouais, comme moteur, et donc j'avais envie de comprendre pourquoi. Okay. Donc on écoute ça et tu me diras ce que t'en penses après.
2: Au-delà du concept aussi, j'adore l'idée d'avoir mis le petit Marcel comme espèce de lanterne, un peu comme fil rouge,
3: oui,
2: pour retracer son parcours, et justement avec cette idée d'avoir cette petite lumière dans le...
3: Bah, la petite lumière, oui, c'est une bonne façon de l'expliquer, parce que c'est pas un fantôme, justement, parce qu'il est, c'est une petite lueur, c'est une petite,
2: c'est ça,
3: une petite chose en lui, qui est lui enfant,
2: que même lui avait peut-être oublié. Et...
3: Mais c'est ça, c'est exactement ça. C'est qu'en fait, il l'a complètement oublié parce que vers la fin de sa vie, avant ses 61 ans, il a vraiment eu des drames dans sa vie privée. Ses pièces ne marchent plus, et donc et en même temps, moi, je voulais que Marcel, enfin le petit Marcel, reste un enfant. C'était important que ce soit pas un petit enfant plus malin, plus intelligent, qui ait une sorte de pouvoir sur le vieux Marcel. Je voulais que ça reste un enfant. Un enfant qui s'enthousiasme, qui rigole pour des bêtises, enfin, des choses comme ça. Et puis surtout qui sait pas, qui connaît rien à la vie des hommes. Il sait pas ce que c'est que de faire l'amour. Il sait pas.
2: Non, il observe.
3: Il observe. Et quand Marcel devient, se lâche un petit peu, qui commence à boire, il le laisse tomber parce que ce Marcel-là lui fait peur, parce qu'il ne le comprend pas. Et donc il y a toujours cette relation entre eux qui fait que c'est pas un être supérieur. Voilà, ça je veux dire. C'est pas du tout un. Il est comme lui, et même à la fin, quand la.
0: Donc voilà. Du coup, qu'est-ce que t'en as pensé, du coup?
1: Encore une fois, je suis assez d'accord avec lui. alors, je savais pas que c'était pas un fantôme. Enfin, logique, c'est pas un fantôme parce que. Bref, pour moi, c'était pas un fantôme. Enfin, bref, pas une sorte d'esprit, c'est, ouais, c'est une réminiscence du passé.
0: C'est ça. Bah, je pense que, tel que la pensée de Rator, si j'ai bien compris, hein, et tel qu'il l'a expliqué, je pense que c'est l'idée d'avoir un effet déclencheur qui va venir d'un, entre guillemets, d'un souvenir d'enfance qu'il a gardé, c'est-à-dire lui enfant. Mmh. Je pense que c'est assez facile de se réimaginer en enfant sur le principe. Et je pense que c'est ce souvenir-là, en fait, qui va contribuer, comme le réalisateur, enfin, tel que le réalisateur l'a pensé, à l'aider à retracer son parcours à partir de ce souvenir-là. Je pense. Mais en tout cas, j'aime bien l'idée comme ça d'avoir ce petit garçon comme, qui est là.
1: C'est vrai que l'idée vient. Je pense pas que ce soit un truc inédit ou je sais pas quoi, ça a déjà été fait, mais oui, c'est vraiment, c'est bien amené. C'est, il est pas omniprésent, il est là quand il faut.
0: Non, et puis surtout, il est là sans être là. C'est ça qui est. Enfin, il fait des interventions, mais qui sont des interventions anodines et qui en fait sont faussement des interventions. C'est plutôt comme s'il était à la fois, d'une certaine manière, le destin de Pagnol et son souvenir, quoi.
1: Oui, et surtout. Dans mes souvenirs, je vais voir si je me trompe, mais c'est un moteur de l'intrigue, certes, mais c'est pas un moteur oh, et après il s'est passé quoi, et après il s'est passé quoi pour relancer le truc. Ouais. C'est mieux amené que ça, et c'était vraiment bien.
0: En tout cas, moi j'aime bien, du coup, et ça permet aussi de pouvoir mieux lancer la plongée dans le temps, et du coup, le récit qui se crée après, justement, puisque quand Pagnol écrit ce livre suite à cette commande. Bah, comme il doit forcément partir de quelque part, donc du début de sa vie et enchaîner, je trouve que c'est bien justement pour que le spectateur soit lancé comme il faut. Et justement, parce que des fois, c'est ça le problème aussi, je trouve, avec certains films. T'as des effets de flashback qui sont amenés, qui sont enchaînés, etc., entre deux remises dans le temps présent, mais ça perd un peu, je trouve. T'as l'impression de plus savoir où t'en es. Flashback, pas flashback, et d'avoir du mal à suivre le récit passé, quoi. Enfin, je trouve.
1: Ouais, parce qu'en fait, quand tu m'as parlé de flashback, ça m'a fait penser à je sais plus quel. Je sais plus ce que c'est le film. Ah, ben c'était. Ça n'a rien à voir, mais c'est Jumpers.
0: Ouais.
1: Il y a des flashbacks qui sont. Il y a trop de flashbacks. et c'est un peu énervant. Je l'ai pas dit l'année dernière. La semaine dernière,
0: les flashbacks dans Jumper, il y avait quoi? Il y avait quand la.
1: En fait, c'est les flashbacks, c'est pas vraiment des flashbacks, mais c'est juste quand à chaque fois qu'on se rappelle de sa grand-mère, c'est un peu trop souligné dans le film. Mais bon, on s'écarte du.
0: Bah oui. Mais tu vois, ce que je te disais, c'est qu'il y a un effet voulu là-dedans, mais qui dérange un peu le spectateur. Et ce qu'on n'a pas forcément dans Marcel.
1: Ouais, c'est mieux.
0: Ouais, donc moi, je trouve ça plus intéressant, du coup, pour le coup. Et au final, ça reste un film très intéressant qui se regarde vachement bien.
1: Eh ben, franchement, oui. Et qui donne envie
0: de regarder ce que
1: la filmo et les œuvres de Pagnol.
0: Ce qui est plutôt pas mal, puisque je pense que c'est aussi un des objectifs du film, j'ai envie de dire. Je me souviens d'ailleurs, quand j'étais allé à Annecy, d'avoir assisté à. Je crois que c'était à 2 ans, pour le coup, je sais plus, c'était l'année dernière, j'ai un doute. Peut-être plus à 2 ans. À une sorte de working progress un peu bizarre sur un projet de film en VR. Qui permettrait de replonger dans la vie de Marcel Pagnol, notamment dans sa création dans ses tournages. Donc d'être sur ses plateaux, d'être dans de voir, d'essayer de pouvoir avoir l'illusion d'être avec lui, etc. pendant les tournages de ses films les plus importants, d'être dans les lieux les plus mythiques de sa vie, etc. Le tour d'animation, je crois, en plus d'ailleurs.
1: Okay.
0: Et donc, j'avais trouvé cette idée, ma foi, pourquoi pas, assez original, ça, parce qu'il pouvait avoir quelque chose, quoi. Je sais que vous avez montré quelques vidéos de tests, de teasing, et ça, c'était intéressant, j'aime bien le concept, ça peut être pas mal de se retrouver, tu sais, en plein extrait de scènes de films de tournage, etc., avec cette manière dont ça devait être fait, tu vois. Parce qu'on a pu voir certains secrets, entre guillemets, de tournage, de comment ils ont fait certains films. Donc, et c'est assez marrant. Se dire peut-être qu'il y avait plus de liberté aussi à l'époque, mine de rien. Parce que ça, on l'a pas évoqué, mais le film parle un peu quand même de la Seconde Guerre mondiale, pour le coup.
1: Oui, avec l'arrivée de, je crois que c'est un officier SS dans le studio. Et après, il y a tout le truc où il détruit des films.
0: Ouais.
1: Et d'ailleurs, il détruit, et voilà, j'ai oublié le titre du film. Je sais plus, c'est un film, le nom, il y a Étoile dedans.
0: Ouais, c'est ça, je crois. Un film qu'il a
1: fait. La course aux étoiles.
0: Ouais, je sais plus. Enfin, un des films qu'il a fait, je crois, pour sa. Une de ses femmes, je crois, ou pour sa femme.
1: Il y avait sa femme qui jouait dedans, et quand il l'a détruit, elle l'a pas supporté, et ouais. Du coup, je crois qu'elle l'a quitté.
0: Ouais, il me semble que c'est ça, je crois.
1: Mais il voulait pas que ce soit un film. Enfin, il voulait pas que les nazis.
0: S'en emparent, c'est ça.
1: S'en emparent et en fasse de la propagande avec.
0: Et c'est. Pas mal quand même de mettre ça sur le devant de la scène, pas complètement sur le devant, mais de rappeler aussi que comme beaucoup d'autres, hein, c'est évoqué par exemple Fernandel, je crois que c'est précisé dans le film, mais on savait déjà a été soldat, je crois, pendant la Seconde Guerre mondiale, il me semble, si je dis pas de bêtises, ou je sais plus quel comédien d'époque aussi, enfin plusieurs d'ailleurs entre parenthèses, mais c'est bien d'évoquer ça, de souligner qu'à un moment donné tous ces grands artistes de cette époque là, réalisateurs, acteurs et autres, se sont retrouvés confrontés justement à cette Seconde Guerre mondiale et ont dû composer, faire avec.
1: Mais on fait acte de résistance aussi.
0: C'est ça. Et moi je trouve ça sympa. Parce que, bah, oui, forcément, quand tu penses à Marcel Pagnol, tu penses l'humour, l'accent chantant, ses pièces drôles, sa vie petite. Mais il a vécu des époques compliquées, comme le film le raconte, dans différentes circonstances. Et j'aime bien que le film en parle, que ça fasse, du coup, vraiment, encore une fois, naturel. C'est-à-dire que. On ne cherche pas à faire juste un film comique ou un film que dramatique. On ne cherche pas à raconter que les trucs. Bah, bien, quoi. Que les trucs où tout va bien, quoi. Non, non, on raconte ses erreurs, sa manière d'être aussi un peu qui lui a apporté des difficultés. Des difficultés, les trucs où il a failli renoncer, les positions qu'il a prises, etc. Je trouve ça sympa, moi, en tout cas, sur ce principe-là. Bah, donc, du coup, après tout ça, on va pouvoir marquer une pause musicale, hein, je pense. Et du coup, comme nous sommes dans l'univers des productions françaises, je vous propose d'écouter un générique en version longue qui est devenu, grâce à ses paroles, encore plus célèbre que son dessin animé. C'est une série qui parle de rats sur un bateau. Alors, je ne sais pas si tu connais cette série ou pas.
1: Ouais, quand même.
0: Mais oui, c'est bien la série d'animation Les Rats dont je vous parle. Alors, Rats, c'est une série TV d'animation franco-canadienne de 52 épisodes de 11 minutes créée par Monsieur Z et Stéphane Melchior. Elle a été diffusée entre le 21 septembre 2003 et le 11 novembre 2003 sur France 3. La série met en scène les aventures fantastiques et humoristiques de deux rats anthropomorphes nommés Razmo et Rapido, doublés par le duo de comédiens, enfin un des duos de comédiens les plus célèbres de cette époque, Eric et Ramsey. Et les musiques sont signées Hervé Lavandier, notamment pour le thème du générique par Pas de panique à bord, que vous allez entendre maintenant dans quelques instants, et qui est chanté par Roddy Julienne, qui a composé d'ailleurs le générique des Minicum. Autre série mythique télévisuelle de l'époque, et chanter celui de la série Toupou, une série pour enfants un peu moins connue, mais qui a marqué les esprits.
1: À Central Park.
0: Ouais, exactement. Elle a marqué les esprits. Il n'est pas si connu que ça, mais tous ceux qui l'ont vu ou entreperçu s'en souviennent fatalement.
1: J'ai quelques souvenirs, surtout le générique des souvenirs.
0: Et ben justement, et c'est chanté par le même chanteur. Donc là, il chante celui de la série. Donc, il chante, évidemment, je parle de Roddy Julienne qui chante, donc du coup, là, celui de la série Rats, qui a pour titre Pas de panique à bord, et on l'écoute maintenant.
4: Hé, hey, Rapido !
5: Ouais, Razmo !
4: T'entends ce rythme endiablé ? Ça fait danser les rats, ça.
5: C'est parti.

0: C'est parti.
1: Et bah du coup, c'est la fin de cette pause musicale. Rebonjour à toutes et à tous. Donc, bienvenue dans l'Instant Animation, épisode 230. Donc, spéciale production française, hein, toujours sur Radio Campus Montpellier sur le 102.2. Et sur Twitch aussi actuellement. Donc, dans la première partie, on avait fait les news. Ensuite, on avait parlé de Marcel et Monsieur Pagnol, voilà, avec une interview du réalisateur. Enfin, un extrait d'interview du réalisateur. Et donc du coup, nous, on va continuer et on va parler des autres œuvres qu'on a choisies sur eh bien, le thème des productions françaises. Et c'est à Bastien de continuer.
2: Yes, des œuvres très récentes et des œuvres assez vieilles.
1: Ah là, oui, il y a un petit mélange là.
2: On fait un concert.
1: Ouais.
2: Donc moi, je vais vous parler des Légendaires, un film de Guillaume Hivernel sorti en 2026. Produit par Pan Européenne, Belle Vision et Maybe Movie, c'est l'adaptation de la bande dessinée très connue de Patrick Sorbal, publiée pour la première fois en 2004 et comptant 23 tomes ainsi que des spin-offs, Légendaire Résistance, Légendaire Origine, etc., etc. Je vais pas tout faire parce qu'il y en a quand même pas mal, hein. il y a un vrai sacré univers. Une petite anecdote avant de continuer un petit peu la présentation, le film a été réalisé avec Unreal Engine 5. Qui est un moteur destiné à la base pour les jeux vidéo. Donc au contraire de tous les films d'animation qui sont produits soit sur des studios, des applications ou des logiciels en 2D ou des logiciels en 3D puis après assemblés au montage, là c'est vraiment... En gros, il y a une carte en 3D sur laquelle on peut se balader et il y a toute la ville. J'ai oublié le nom de la ville, mais c'est là où il y a Jadina. Bref.
1: Ok.
2: Et donc il y a une vraie carte, on peut se balader dedans. Donc je suis pas sûr que ce soit une première, que ce soit fait sur Unreal Engine 5, mais en tout cas c'est assez osé comme décision. Je pense que c'est aussi pour un peu couper les coûts.
1: Bah ouais, j'imagine. Et pour avance, je pense qu'il doit y avoir aussi un côté efficacité sur la partie visuelle et graphique, je pense, parce qu'on l'a très clairement vu dans le film, même dans le volet déjà dans la bande-annonce, sur cet aspect effectivement jeu vidéo, image de synthèse qu'on a l'habitude de tourner, cinématique, etc., mais qui permet d'avoir de magnifiques décors et de très beaux visuels pour le coup, ce qui est un peu positif pour le film.
2: On va en parler.
1: Alors oui, tout n'est peut-être pas réussi dans le film, mais c'est un autre détail, c'est sympa.
2: Ouais. Et donc du coup, pendant 1h32, on est plongé dans le monde médiéval fantastique d'Alysia, où les Légendaires, un groupe de 5 héros et héroïnes, donc Danaël, Griff, Chimi, Jadina et Razia, ont combattu le sorcier Darkel afin de l'empêcher d'utiliser une pierre magique, la pierre de Jovenia. Mais pendant la bataille, la pierre se brise et rajeunit tous nos héros, ainsi que tous les habitants d'Alysia. Les Légendaires sont depuis ce jour méprisés par l'entièreté de la population et ils se sont dispersés aux quatre coins du monde. Cependant, une menace ressurgit et pousse Danaël, le chef des Légendaires, à réunir tous ses anciens compagnons pour combattre cette nouvelle menace. Et donc on s'écoute tout de suite la bande-annonce du film.
3: 5 valeureux héros, les Légendaires, s'unir pour empêcher Darkel de conquérir le monde. Tandis qu'ils affrontaient le sorcier, la pierre de Jovenia se brisa, condamnant nos peuples à vivre dans des corps d'enfants pour l'éternité. Si seulement quelqu'un pouvait inverser ce sort.
4: Salut!
5: Non, non, non, non, non!
6: Chimi, on a un gros problème!
5: 10 secondes.
7: Notre seule erreur a été de nous séparer.
3: Danaël, tu dois réunir les Légendaires.
6: Je peux pas y aller tout seul!
8: T'as peur de croiser ton ex?
9: Est-ce que le si courageux Danaël compte m'expliquer pourquoi il m'a ghosté pendant 2 ans?
10: Les Légendaires sont de retour. Un câlin pour fêter ça?
6: C'est Darkel.
11: Il est temps d'unifier les peuples d'Alysia sous une seule et même bannière.
6: À 3, on attaque!
12: En avant!
6: Mais qu'est-ce qu'il fait? J'ai même pas dit un.
13: Voici le temps.
6: Dangereux, efficace, super cool!
14: Ça en fait 4, gros malin!
15: De la magie noire!
13: Ensemble,
15: Légendaire unis un jour, Légendaire unis toujours!
6: C'est pas génial d'être à nouveau tous ensemble?
16: Oh, j'aurais dû rester chez moi.
2: Et nous voilà de retour après cette bande-annonce qui annonce normalement une grande aventure en soi. Mais voilà. Qu'est-ce que t'en as pensé, toi ?
1: Alors, moi, ce que j'en ai pensé perso, je dirais que ce que j'en ai pensé, c'est que, comme je le disais, sur le principe, les décors et tout le visuel est assez réussi. Je trouve qu'on a, sur le fond, on a des beaux trucs sympas. Après, comme je connais pas assez l'univers de la BD, ni des personnages en soi, je peux pas savoir si les personnages sont vraiment réussis ou pas. Le visuel, je trouve plutôt sympa dans l'ensemble. Je trouve que les combats, l'animation sur le principe, les magies, les trucs, etc., semblent à peu près fonctionner, et tu sens qu'il y a un travail qui a été fait derrière, une technicité qu'on a voulu essayer. Maintenant, après, niveau narratif, niveau personnage et l'ensemble au total, j'ai l'impression qu'il y a un effet manque d'aboutissement après, mais je ne saurais pas trop dire pourquoi. Toi, t'en penses quoi ?
2: Je cogite. Moi, j'ai un avis bien défini dessus.
1: Accrochez-vous.
2: Non, voilà,
1: le film va voler en éclats, les réalisateurs aussi, les scénaristes aussi, les animateurs aussi.
2: Non, l'animation, j'ai pas grand-chose à dire. Ça allait, franchement, ça allait.
1: Ouf, les animateurs, vous êtes sauvés.
2: Sans être un truc de mal, franchement, ça passait très très bien. Non, ce que j'aime beaucoup aussi les décors. Ça, t'en as parlé juste avant, mais moi, je trouve vraiment beau.
1: Bah pour moi, oui, en tout cas, ils sont réussis. Ouais. Après, je ne suis pas expert ni spécialiste à fond, donc je ne pourrais pas dire que ce n'est pas des défauts ou ça, mais moi, je trouve très très bien. En tout cas, je trouve qu'il y a le visuel qui fonctionne. Voilà.
2: Ouais, moi aussi, je ne suis pas spécialiste, mais franchement, ça allait, quoi. Et de quoi les décors ? Les personnages, moi, c'est un gros problème. Enfin, surtout, il y a deux trucs, ces personnages. Bon. En soi, les personnages, moi, j'ai lu la BD. En soi, les personnages, tu les retrouves bien. Tu as les caractéristiques principales de chaque personnage, avec les interactions qu'ils ont entre eux, leurs relations, etc. Ça reprend un peu aussi les premiers tomes de la BD aussi. Mais moi, ce que j'aime pas, c'est les chara-design. Ils sont... Alors, il y en a un qui est réussi, c'est Chimie, l'elfe.
1: Ouais.
2: Parce que voilà, je suis fan du perso, donc voilà, en plus. Mais c'est le personnage qui réussit, mais par exemple, Daniel, il n'a pas de cape. Alors de base, il a une cape. Bon, je chipote là sur la cape.
1: Un peu quand même.
2: Mais Razia, et normalement, sa tenue, elle est orange là, elle est verte.
1: Okay.
2: Je chipote encore sur des détails. Et Griff, c'est le plus gros, c'est le plus gros raté, parce que Griff, dans la BD, il est un peu menaçant. Ça se voit qu'il est sauvage. Là, on dirait un chaton. Et on a envie de lui faire des câlins.
1: Bah, c'est mignon, un petit chaton.
2: Ouais, mais dans la BD, il est plus menaçant. Là, il fait pas avec mes peurs, quoi.
1: Après, un autre problème que j'ai, alors de ce que j'avais lu, peut-être je me gourre, hein, mais il me semble que le film adapte, mais j'ai pas lu la BD, donc je peux pas le confirmer, mais il me semble qu'il adapte que le premier tome, je crois, il me semble.
2: Il adapte. Alors, attends. Donc, ouais, il est vraiment les tout premiers tomes.
1: Ouais, alors, bon, mettons qu'il adapte le 1 et le 2 à la rigueur.
2: Plus.
1: Tu crois ?
2: Ouais, plus. Okay. Parce que c'est 50 pages le tome, donc c'est pas très...
1: Bah ouais, mais justement, c'est ça que j'allais dire, si c'est concentré que sur le premier tome, est-ce que c'est pas un peu trop léger pour faire un film, justement ?
2: Ben, je sais que...
1: Est-ce qui du coup cause des problèmes scénaristiques derrière ? Parce que moi, je trouve qu'il y a un problème scénaristique par rapport au fait que, autant il y a un début sympa, autant il y a des belles séquences de narration, il y a des belles séquences d'action aussi, très bien... Mais moi, des fois, j'ai eu quelques flous. Alors, ça vient peut-être du fait que je connais pas assez l'univers ni les personnages pour pouvoir tout capter, tout voir, mais j'ai eu quelques flous sur, justement, sur le méchant et ce qui va avec, sur comment il arrive ou revient, d'où machin. Enfin, après, dans l'ensemble, ça fonctionne, mais j'ai eu ces périodes de où... c'est pas...
2: Ben c'est le film, il est fait pour pousser... et faire découvrir l'univers au spectateur.
1: Ouais, logique.
2: Mais parce que les premiers tomes, c'est plutôt des petits gags. Souvent de petits gags avec un fil rouge quand même, mais qui ne prend pas le plus de place dans l'histoire. Alors que plus tard, il y aura encore des gags, mais c'est beaucoup moins, et on se concentre beaucoup plus sur la narration et le fil rouge.
1: Ouais.
2: Et donc, il y a plein de trucs. Après, c'est peut-être les 5 premiers tomes, et encore, je ne suis pas sûr. Parce que dans les 5 premiers tomes, et après, il y a du développement sur Griff, sur Chimie,
1: bah oui.
2: Sur... voilà. Là, c'est en surface. Après, on ne peut pas faire un film où il y a trop d'informations non plus.
1: Ouais, c'est ça,
2: ils effleurent. Certains points de la BD qui vont, je pense, être développés, parce qu'il y a un 2 qui est prévu.
1: Ah, il y a un 2 qui est prévu, c'est
2: sûr. En tout cas, ils teasent un 2 à la fin.
1: Ouais, mais est-ce que tu penses qu'ils le feront, parce que...
2: Je sais pas s'ils le feront, j'ai pas vu les entrées au box-office.
1: Parce que ce serait pas la première fois qu'on a une œuvre, quelle que soit l'œuvre, animation ou autre, qui tease un 2 et qui ne viendra jamais, quoi. Succès faisant que... Enfin, manque de succès, du coup. Là, je sais pas si le film a bien marché ou pas. Je sais que les puristes de la BD n'ont pas tout apprécié.
2: Non.
1: Très loin de là, donc je suis pas sûr que le public fan de la BD, il a été acquis. Ça, j'ai un doute.
2: Moi, je suis fan. Enfin, j'ai beaucoup aimé. Je suis pas non plus fan, mais j'ai beaucoup aimé. Et il y a des problèmes, enfin, chez les personnages, par exemple, mais même dans leur histoire. Mais c'est que le film, il essaie de faire un peu tout faire à la fois.
1: Ouais, mais du coup, il s'y perd, du coup.
2: Il s'y perd un peu, et en fait, il faudrait plus qu'un film pour introduire les personnages.
1: C'est logique.
2: Et surtout, après, ils veulent... vu comment ça se finit et vu le cliffhanger qu'il y a ou le teaser à la fin, ils vont vers la suite de l'histoire où ça prend vraiment la partie histoire, comme je te disais juste avant, avec c'est vers le tome 11. Sauf qu'il faut un peu le background de tous les personnages pour que ça marche.
1: Bah ouais, surtout qu'en plus, là, franchement, c'est encore une fois ce que je reprocherais des fois, c'est cette idée de vouloir absolument faire des films de choses qui sont quand même assez dangereuses et compliquées. Je veux dire, alors après, moi, j'ai pris plaisir sur le principe à regarder le film. Hein,
2: ça se regarde, non ?
1: Voilà, je le trouve pas mauvais. L'histoire, j'ai quand même réussi à l'apprécier. Les personnages m'ont dans l'ensemble plu. J'ai bien aimé beaucoup de choses dans le film. Donc voilà, pour moi, c'est pas un échec, pour moi, à mon sens. Mais je peux comprendre le problème de certains puristes de la BD, ce qui n'est pas mon cas moi, donc je m'en fiche. Enfin, mais je peux comprendre par rapport au fait que quand un univers de BD est si étendu que ça, vouloir le condenser en un film ou vouloir faire un film qui adapte une première partie dans l'espoir d'enchaîner des films, en sachant que c'est pas prévu pour... Enfin, je veux dire, t'as dit qu'il y avait combien à peu près de BD à la louche ?
2: Il y a 23 volumes.
1: Ouais, 23 volumes de BD, ce qui est... C'est pas une énorme série, mais c'est quand même pas mal. Si on tient pas compte du fait que tous les albums sont importants, on peut facilement cibler qu'il y en a au moins une dizaine qui sont essentiels, je pense. Enfin, tu vois ce que je veux dire, même si tu parles du principe que certains albums sont peut-être un peu plus découvertes, ou un peu plus quêtes secondaires ou autres sur l'intrigue principale, je connais pas tout l'univers, mais je pense que tu dois bien avoir au moins une dizaine d'albums sûrs qu'il faut pas louper. Enfin, faut pas...
2: Ah oui, il y a des passages très importants. Même, en vrai, si tu veux bien lire, il faut lire les origines.
1: Voilà. Donc, et du coup, pour moi, le problématique, c'est qu'à partir de là, déjà, tu vas aller dans une complication, parce que fatalement t'es dans une série où le méchant va peut-être pas arriver de suite, enfin dans la BD je parle, va arriver progressivement, va apparaître de ci de là, et toi pour le film t'as besoin d'en avoir un, quoi. Donc c'est déjà c'est un problème. Comme tu l'as dit, l'autre problème, c'est la présentation des personnages, qui sur le papier, moi je la trouve à peu près correcte, mais pas sûr que pour quelqu'un qui soit vraiment, comme toi tu l'as souligné, plus connaisseur des personnages, soit suffisamment clair et légitime, par contre, pour le coup.
2: C'est pas non plus la présentation des personnages que je critique, c'est...
1: C'est leur aspect.
2: Ouais, leur aspect, mais ça c'est purement visuel, mais dans la manière dont ils sont introduits, ça va, c'est pas non plus le pire du pire. La BD aussi, il va chercher, pour Griff, à un moment, c'est Griff qui est en train de courir, faire une course, il s'interpose au milieu de la course, il l'arrête, quoi. Bon, c'est pas non plus,
1: okay.
2: Pas non plus très différent, mais c'est que je pense qu'ils veulent trop tout introduire.
1: Ouais.
2: Ils effleurent quand même ce qu'il faut, mais pour continuer, il faudrait faire deux films, même quasiment, pas forcément un film par personnage, mais...
1: Disons qu'il va falloir au moins baser sur une trilogie, quoi.
2: Ah oui.
1: Ouais. Donc bah, on verra s'il y a un deuxième film ou pas, on pourra en reparler du coup.
2: Ah oui.
1: Est-ce que tu as autre chose à ajouter ou pas ?
2: Ouais, j'ai deux trucs à dire.
1: Vas-y.
2: Très court. Alors je sais pas si c'est. Du coup, c'est plus mon avis.
1: Quel casse-pied ?
2: Hein ?
1: Quel casse-pied ?
2: Attends. J'aurais été plus partant pour un film spin-off.
1: Ah oui, qui raconte leur origine, du coup, de comment ils passent de grand à adulte, du coup.
2: Alors, on voit ça aussi, c'est juste évoqué, et en vrai, dans la BD, on le voit pas vraiment.
1: Ouais, j'imagine.
2: L'affrontement.
1: Ouais.
2: Mais je parle plutôt d'un spin-off où, on va dire que c'est que pour les fans, où c'est-à-dire que pas forcément besoin de présenter les personnages, ou alors très très rapidement, et après tu fais une histoire originale, parce que là aussi, c'est une histoire originale en soi. Okay, il y a des personnages qui n'existent pas. Mmh. Il y a des personnages qui sont repris, mais c'est un peu différent, etc. Pour que ça colle et j'imagine pour mieux introduire l'univers. Mmh. Et il y a un deuxième truc aussi que j'aime pas, mais ça c'est encore une fois purement personnel, je n'aime pas Danaël. Je n'aime pas ce personnage. Il m'insupporte au plus haut point. Et pour le doubler, la prod et le casting ont choisi Roman Dodwick, qui est un influenceur, qui en vrai se débrouille pas mal non plus, mais ça ne passe, moi ça passe pas. Et j'ai l'impression qu'ils l'ont surtout choisi parce que c'est un influenceur, parce que ça a parlé aux jeunes. Et les décisions comme ça, on n'est pas aux États-Unis. Hein. Le star system, c'est pour le doublage, ça existe en France, mais c'est souvent pas trop une bonne idée.
1: Bah non, puis ça a rarement marché parce que. Alors là, pour le coup, je salue la performance des comédiens de doublage, dont en France, on bénéficie quand même d'une brochette excellente. Mmh. Hélas, beaucoup nous ont quittés quand même, mais il en reste encore de très bons. Ouais. Voilà, mais bon, on a perdu quelques-uns quand même. Mais sur le principe, je reconnais très volontiers que certains acteurs et actrices ont fait de très belles voix pour les personnages d'animation, alors qu'ils n'étaient pas comédiens de doublage, ils s'en sont très bien tirés, et c'est vrai. Mais pour autant, ça en fait pas une généralité, et il faut quand même reconnaître que beaucoup l'ont fait et s'y sont vautrés. Ouais, c'est ça. Parce que être acteur dans un film, être comédien sur une pièce de théâtre et être comédien de doublage pour des séries, des films, c'est vraiment des univers très différents.
2: Même être une personnalité publique.
1: C'est ça. Voilà. Je sais par exemple que je crois pas qu'il l'ait fait, mais bon. Voilà. Christian Clavier, par exemple, qui peut être un acteur avec multiples talents, qui peut avoir ses grands films, ses grands moments et ça, et avoir des moments un peu moins ouf, mais être quand même bon en tant que comédien malgré tout, a un style vocal et une manière d'être qui est assez reconnaissable. Alors. C'est ce qu'on aurait pu dire, par exemple, de Roger Carrel, comédien de doublage excellent, qui a fait Astérix, qui a fait... Mais il avait, en fait, une voix fait pour, presque, j'ai envie de dire, une voix qui, certes, était reconnaissable, mais qui allait à beaucoup de personnages qu'il a joué. Et je ne suis pas sûr qu'un comédien, justement, comme par exemple Christian Clavier, mais d'autres aussi qui ont cette...
2: Il y a Laurent Lafitte dans Monsieur Pagnol qui joue.
1: Ouais.
2: Et moi, je ne l'ai pas remarqué, mais ouais, ça marche très bien.
1: Voilà, mais par exemple, voilà, il y a quelques comédiens qui y arriveront. Mais d'autres, j'ai peur qu'ils soient tellement ancrés dans une personnalité qui ressort à chaque fois qu'ils font un jeu ou autre, c'est ce qu'on a reproché d'ailleurs à certains acteurs français ou autres, que du coup, ça se voit trop et qu'on perde le personnage. C'est ça que moi, j'ai peur. Donc, c'est ça que pour ça, des fois, je reproche justement que les studios, les producteurs et autres veuillent à tout prix avoir une star, un nom fort sur l'affiche au détriment de.
2: De qualité.
1: Ouais.
2: Par contre, les autres. Voilà, je t'appelle le micro. Les autres doubleurs et doubleuses du film s'en sortent extrêmement bien. J'adore la doubleuse de Chimie. Là, j'adore le personnage, mais alors la doubleuse est exceptionnelle.
1: Il y a du parti pris, celui-là.
2: Ouais, il y a du parti pris, mais c'est pas grave. Bon. C'est trop cool.
1: Allez, on enchaîne. Donc maintenant, nous allons parler d'une adaptation de roman qui a aussi été adaptée en BD, si ma mémoire est bonne, avant de finir en série d'animation sur France TV, dans la partie réservée aux enfants. Mais c'est pour moi une jolie série à voir en famille. Son nom, La Quête des Wulan, et pour les informations, je vais reprendre celle fournie par France TV, c'est plus simple, et puis au moins c'est assez clair d'ailleurs, donc du coup c'est pratique. Donc voilà comment France TV présente cette série. La Quête des Wulan est une série animée inédite adaptée du roman culte de Pierre Bottero. Véritable référence de la fantasy jeunesse, la trilogie a marqué toute une génération de lecteurs. Elle prend aujourd'hui vie dans un feuilleton animé ambitieux produit par Andarta Pictures en coproduction avec Vivi Film et l'incroyable studio. Une grande aventure épique pour les 8-12 ans. Le format mini-série de 8 épisodes de 26 minutes est créé une immersion continue, presque cinéma. Presque cinématographique, qui est idéal pour un public avide d'émotions fortes. Dans la lignée de l'univers d'Heroic Fantasy comme Le Seigneur des Anneaux ou Les Chroniques de Narnia, la quête des Wulan transporte les jeunes spectateurs dans le monde fascinant de Gwendalavir. Du coup, voyons l'histoire. Camille, 13 ans, orpheline brillante et solitaire, voit sa vie basculer lorsqu'elle est projetée dans cet univers peuplé de créatures mystérieuses. Elle découvre qu'elle se nomme en réalité Ewulian, Gilles Seyan, et qu'elle détient un pouvoir unique, le dessein, une capacité extraordinaire qui fait d'elle l'unique espoir de son peuple face au redoutable Slish. Aux côtés de son ami Salim, et entouré de personnages forts comme Elana, Edwin ou Bjorn, elle entame une quête aussi spectaculaire qu'intime. Alors maintenant, je vous propose d'écouter le générique qui vous donne une bonne idée de l'ambiance de la série, et je trouve d'ailleurs assez bien ce générique.

0: Voilà, donc c'était le générique du coup de la série La Quête des Ouyan. Alors qu'est-ce que t'as pensé de cette œuvre, toi?
1: Alors moi j'ai vu que l'épisode 1.
0: C'est déjà pas mal.
1: Par manque de temps. Donc je pourrais que commenter l'épisode 1 et pas la suite. Sachant que je n'ai pas lu le roman ni la BD. Mais pour quelqu'un de très novice, j'ai beaucoup aimé. Franchement, c'était vraiment très très bien. J'adore l'esthétique. Elle est vraiment jolie, elle est réussite. Ça me donne, des fois, c'est un peu un frein pour moi, mais là, ça me donne envie de continuer. Et pareil, le premier épisode, il introduit bien tout ce qui va se passer, enfin tout l'univers et le. Alors, c'est quoi? C'est Gwendalavir.
0: Ouais, c'est ça.
1: Et le monde parallèle de Gwendalavir, où il y a plein de créatures étranges. Les designs des créatures, en tout cas, les deux seules que j'ai vues, font flipper. Elles font vraiment flipper, la sorte de sauterelle menthe religieuse et l'araignée, je sais pas ce que c'était là. Elles font vraiment flipper. Donc il y a un vrai danger, contrairement à d'autres séries où des fois les chara-designs sont un petit peu loupés ou alors on n'a pas de truc. Et là, pareil pour l'introduction donc à l'univers avec les petits sauts dans le monde parallèle, les petites interaction magique qu'elle arrive à avoir. Franchement, c'était très, très, très, très cool.
0: Bah ouais, en fait, moi, je trouve que c'est une série pas mal du tout. Et en plus, c'est une série, alors... c'est une série que donc, France TV l'expliquait, hein, mais je suis assez d'accord, parle d'identité, de courage. Alors, au-delà de l'aventure, la série explore aussi des thèmes universels, hein, la quête d'identité, la responsabilité, la confiance en soi, l'amitié et le passage
1: à l'âge adulte.
0: Et chaque épisode, d'ailleurs, nourrit le suspense à la manière d'un grand feuilleton, donc ça, j'aime bien aussi. Donc, c'est vraiment une série assez ambitieuse, avec le format qui est assez sympa, avec surtout les paysages de Gwendalavir, comme tu le disais, qui ont une dimension épique presque de récit. J'aime bien l'animation aussi, qui permet des scènes d'action fluides, je trouve, quand même, et des créatures impressionnantes. Alors, autant il y a un effet saccadé quand c'est en mouvement simple, on va dire. Enfin, j'ai trouvé un effet un peu de lenteur, mais c'est typique de ces animations maintenant, je trouve, où t'as une espèce de l'effet où j'ai l'impression de manquer des animations dans les mouvements.
1: Ouais.
0: Mais dès que l'animation commence à prendre du rythme, ça devient de suite fluide. Ça devient... Donc après, je sais pas si c'est moi qui suis pas encore assez habitué à ce type d'animation par rapport au fait que moi j'ai tenu avec des animations où je pense que tu avais plus de, entre guillemets, de dessins ou plus d'enchaînement de dessins par seconde, ce qui faisait que tu avais vraiment...
1: plus de fluidité.
0: Ouais, voilà. Mais c'est pas gênant parce qu'en fait, ça rend le mouvement presque plus gracieux quelque part. Où tu peux presque plus l'apprécier, notamment dans les scènes de combat, autres, ou dans les déplacements, etc. Et pour moi, alors, je pense que déjà, c'est une série qui s'offre le luxe, ce qui, encore une fois, je le dis, est assez important de souligner, parce que ça montre, je dirais, quelque part, son talent. D'abord, c'est une série qui a très bien marché, hein, il y a eu son succès, hein, tout le monde l'a apprécié, je pense, dans l'ensemble, il me semble. Je sais pas si c'est très bien adapté, mais je sais qu'elle a très bien marché en tant que série elle-même, donc c'est déjà pas mal. Mais surtout, elle s'offre, comme je le disais, le luxe d'avoir chaque épisode bien fourni, quand même pas mal, je trouve.
1: Bah, 25 minutes.
0: Ouais, 25 minutes, mais t'as vu qu'un épisode et si tu fais la liste de tout ce que t'as vu en 25 minutes, c'est pas mal quand même.
1: Oui, c'est pas mal. Là, c'est le premier, donc c'est très fourni. Il y a tous les questionnements, etc. Donc je verrai pour les seconds, parce que je vais finir, je vais continuer. Il y a 8 épisodes, je vais regarder, bien sûr.
0: Les seconds sont pas mal fournis aussi, sauf la fin, qui pour moi est un peu... je la trouve un peu classique, cette fin. J'aurais voulu quelque chose d'un peu plus épique, mais j'imagine que c'est pour essayer de faire redescendre un peu l'atmosphère, tout en laissant un suspense planer, comme tu le verras sur la fin, qui sous-entend une prochaine saison potentielle, qui serait encore plus... plus forte et plus importante. Donc je trouve que la fin est un peu dommage parce que ça manque d'un dernier truc, quoi, d'un petit voilà.
1: Et pour le côté feuilleton mystère que tu disais à chaque fin d'épisode, sur le premier épisode c'est typique, à la fin du premier épisode c'est Salim et Camille, donc qui s'appelle du coup Eywilan, Camille qui tombe à Gwendalavir. Ouais. Et l'épisode aurait pu s'arrêter là.
0: Ouais.
1: Sauf qu'il y a une petite scène juste après où t'as l'introduction du mystère avec tous ces gens dans des cristaux piégés. On sait pas qui c'est, qui ça peut être, etc.
0: Ouais, c'est ça.
1: Donc vraiment c'est cool, ça donne vraiment envie de continuer. Je raterai. Hein.
0: Ouais, mais c'est pour ça. Voilà. Bon, après, t'as pas encore l'épisode où tu lui expliquais sur son pouvoir, son machin, etc. Ah,
1: parce que son pouvoir aussi, vu que c'est les dessins, là je suis qu'aux ébauches, donc j'imagine, je sais pas trop comment elle va pouvoir s'en servir dans. Bah, Gwendalavir.
0: En fait, dans Gwendalavir, en fait, le don qu'elle a, c'est un don qu'ont, on va dire, entre guillemets, certains hôtes de la population, mais qui a plus ou moins puissant. En gros, c'est l'idée d'être capable de gérer trois types de choses qui sont représentées par trois couleurs distinctes, donc dans le dessin, c'est-à-dire rouge, bleu et jaune, couleurs primaires, mais les essentielles pour faire tout ce que tu veux. Qui représente des notions comme l'imagination, je crois, la détermination, et je sais plus l'autre lequel c'est. Bref. Et en gros, c'est d'arriver à passer le voile de... Bah là, par exemple, là, c'est le monde, là, comme ça, tu vois. Et elle peut voir le voile au-delà de tout ça, c'est-à-dire là, comme si elle était... elle sortait de cette scène pour en être l'auteur, quoi, de cette scène. Mmh. Et pouvoir influencer sur, bon, bah là, le fauteuil, il va plutôt le faire maintenant rouge. Voilà, donc okay. Elle va le refaire en rouge. Ou alors, elle va décider que les câbles, là, vont commencer à grandir et à s'étendre plus, voilà.
1: Oui, ok, je vois.
0: Sauf que, dans ce monde-là, il y a un verrou qui a été mis par les créatures, justement, et qui empêche de faire ce don-là. Mmh. Sauf pour quelques-uns qui ont une capacité suffisamment puissante pour quand même y arriver un peu. Et d'autres qui peuvent carrément aller au-delà du verrou sans même s'en soucier, ce qui est son cas à elle, justement.
1: Mais elle ne le sait pas.
0: Non, elle ne le sait pas, elle va le découvrir après. Okay. Elle va, au fil de la saison, apprendre ça et voir que à vouloir trop faire d'un seul coup, il y a aussi des conséquences, puisqu'elle puise en fait dans son énergie. À chaque fois qu'on fait ce genre de choses, on puise dans son énergie propre.
1: Donc, y a ça avec le tableau. Dans le premier épisode, c'est quand elle dessine au tableau.
0: Ouais.
1: Il y a ça. Et après, je verrai comment ça va être fait dans la série, mais... La créativité de l'auteur pour faire à peu près ce qu'il veut, ça peut vraiment être trop bien. Enfin, ça peut être trop bien.
0: C'est ça.
1: Trop intéressant et tout.
0: Faut juste rappeler vite fait un dernier truc, c'est qu'à la base, ça a été aussi... l'idée a été évoquée en 2019, puis en 2021, il y a eu une campagne de financement participatif qui a été lancée. L'objectif, c'était de récolter 40 000 euros. Et ils ont récolté 200 000 euros. Donc, c'est pas mal.
1: Cinq fois le...
0: Voilà. Il leur manquait après encore d'autres trucs pour pouvoir vraiment aller jusqu'au bout. Des diffuseurs, j'imagine, et d'autres producteurs pour avoir vraiment une sécurité maximum. Parce qu'avoir de l'argent, c'est bien, mais...
1: T'as les imprévus et tout.
0: Voilà, c'est ça. Et puis, il faut avoir aussi des personnes solides derrière toi pour t'appuyer, pour dire, bah non, mais nous, allez-y, les gars, nous, on vous ouvre les portes. Enfin, voilà, tu vois, c'est... Parce que, bon, 200 000 euros, c'est bien, mais... comme on sait que beaucoup de producteurs, diffuseurs et autres peuvent se montrer frileux et autres, etc. Et comme l'animation coûte assez cher, même 200 000 euros, ça reste...
1: Ça reste pas beaucoup. Hein.
0: Voilà, c'est ça.
1: Mais bon, c'est quand même 200 000 euros, mais ça reste pas beaucoup.
0: C'est ça. Enfin, pour nous, c'est très bien, mais pour faire une série, ça va vite, quoi. Enfin, bref, voilà. Donc, du coup, c'est une formidable série. Reste à toi pour finir, du coup.
1: Ouais, je vais finir avec Les Maîtres du Temps. Alors, gros film. Moi, je le trouve, je l'adore. Donc Les Maîtres du Temps, c'est le deuxième long métrage de René Laloux, personnage très important, très connu et très important de l'animation française, qui a fait, entre autres, un film pas très connu qui s'appelle La Planète Sauvage. Donc voilà, du coup c'est son deuxième long métrage, il en a fait trois en tout. Le dernier c'est Gandhar, qui est le moins bon, mais ça c'est autre chose. Donc le film est sorti en 1982, soit 9 ans après le succès de La Planète Sauvage. Et donc Laloux décide cette fois-ci d'adapter un autre roman de Stéphane Voule, je sais pas comment ça se prononce, Voule, qui donc il avait déjà adapté La Planète Sauvage d'un des romans de cet auteur, et donc cette fois-ci ce sera L'Orphelin de Perdide, qui est paru en 1958. Cette fois-ci, Laloux il s'associe avec une autre personnalité forte. Pour La Planète Sauvage, c'était Roland Topor. Cette fois-ci, c'est Jean Giraud, donc alias Mobius, un très grand dessinateur et auteur de bande dessinée.
0: Ouais.
1: Vraiment mondialement reconnu.
0: Ouais.
1: Surtout pour la SF.
0: Tout à fait, ça.
1: Et donc Mobius va aider pour l'univers graphique, mais aussi pour le scénario. Il va rajouter des personnages, un peu d'humour, un peu etc., etc. La production du film se fait en Hongrie, faute de moyens en France, même si le film il est produit par des sociétés françaises. Il y a Téléclip, été un fin film production qui finance le projet. C'est un film, alors je sais pas le dire, franco-suisse, mais aussi hongrois. J'arrive pas bien à mettre les mots dans le bon ordre, mais bon, vous avez compris. Et en Hongrie, Laloux, il laisse de l'animation en cut-out, donc avec les papiers découpés comme dans La Planète Sauvage, de côté, et il passe sur celluloïd, donc en dessin traditionnel, mais sur celluloïde, et après il va pas lâcher le celluloïde et il va faire Gandhar dessus ainsi que d'autres courts-métrages. Et voilà. Mais bon, de quoi ça parle? Oui, alors oui, un peu compliqué d'en parler. J'ai fait comme j'ai pu. Donc perdu sur Perdide, une planète peuplée de dangereuses créatures, Claude et son fils Piel ont un accident qui conduit à la mort de Claude. Ce dernier confie un téléphone à son fils et contacte Jafar, un ami et un aventurier spatial, en lui demandant d'aller sauver son fils. Jafar aborde son vaisseau à un couple princier en fuite avec un gros magot. Et quand il reçoit l'appel, il décide d'aller chercher quelqu'un qui connaît très bien Perdide, qui s'appelle... J'ai pas noté son nom.
0: Simbald, je crois.
1: C'est Simbald, ouais, c'est
0: un
1: ça.
0: Un truc comme ça.
1: Ça ressemble un peu à Simbald du Roi Lion.
0: Bah oui, ou alors Simbald le marin aussi.
1: Donc. Ouais. Donc il décide d'aller voir un vieil homme qui s'appelle Simbald pour avoir le maximum de chances d'y arriver. Et après, il se lance donc dans cette quête pour sauver Piel, des dangereux animaux de Perdide. Et donc, entre complot, rencontre et péripéties spatiales, l'équipage va essayer de sauver Piel à temps avant qu'il ne meure. Et on se rend tout de suite, on s'écoute tout de suite le générique avec la superbe musique du générique.
2: Les frelons nous ont attaqués par surprise. Ça a été horrible. Annie est morte. J'essaie d'atteindre la zone des Dolong.
3: Jafar, j'ai percuté. Je suis coincé. Je vais envoyer Piel vers les Dolong avec un micro. Porte-lui secours, je t'en supplie.
4: Qu'est-ce que c'est?
3: C'est un jouet. Une machine qui parle.
5: Piel, je te parle de très très loin.
6: C'est une merveille, ce petit engin. Communication instantanée dans tout l'espace 4. Claude est arrivé de l'ouest avec son engin. Donc le gamin est forcément passé par ici.
7: Piel s'est sans doute abrité dans une de ces grottes. Ouais.
6: C'est les frelons de Perdide qui m'ont fait ça dans le temps. Ils adorent sucer le cerveau humain. Ils le dégustent comme un œuf à la coque.
5: Est-ce que tu m'entends?
7: Le micro reste silencieux, c'est inquiétant.
6: Il a dû arriver quelque chose sur Perdine.
0: Et ben voilà, du coup, après cette bande-annonce...
1: De retour, j'ai le sourire aux lèvres, parce que j'adore la musique du générique. Enfin, c'est la musique de fin du film, elle est tellement belle. Qu'est-ce que tu en as pensé?
0: Et ben, je préfère ce film-là à La Planète Sauvage de René Laloux.
1: En vrai, je suis un peu d'accord. Enfin, pour moi, ils sont à peu près pareils.
0: Graphiquement, oui, au niveau de l'univers, oui aussi, au niveau du sonore et tout, on y retrouve beaucoup de liens, hein, ce qui font la patte graphique de René Laloux. Mais je dois dire que celui-là me plaît plus parce que je le trouve moins... Tout relatif, gardé. Hein, moins bizarre.
1: Ouais, c'est un peu plus terre-à-terre.
0: Disons que La Planète Sauvage est très étrange, très particulier, et même si en soi, il est bien raconté, il pose pas de problème, il a un côté pas malaisant, mais presque.
1: Malaisant comment? Est-ce que c'est malaisant parce que tu vois les hommes faire une rébellion et se faire tuer, ou...
0: Non, ce serait plutôt dans la manière de représenter tout ça avec à la fois un côté naturel et un côté... expérimental, quoi.
1: Ouais,
0: dans la manière d'être. Mais ça n'empêche pas que La Planète Sauvage est un très beau film d'animation qui a eu une très grande importance pour...
1: La SF. Il n'y a pas Avatar sans ça.
0: C'est ça.
1: En gros.
0: Ça.
1: Mais le
0: film Les Maîtres du Temps... alors, autant j'étais pas vraiment chaud pour le voir par rapport au fait que j'avais peur qu'il soit un peu classique quand même. Mais en fait, j'aime bien comment il est raconté. J'aurais tendance à dire que des fois il y a quelques petits passages de longueur, mais en fait c'est parce que c'est l'univers de René Laloux qui est comme ça, c'est-à-dire qu'il y a des moments de, on va dire, de blanc entre guillemets, où c'est pas qu'il se passe quelque chose ou se passe rien, c'est que on te montre quelque chose, donc il n'y a pas besoin de faire une grosse action ou machin, on te le montre. La manière dont des fois il parle à Piel ou Piel faire certaines choses paraissent un peu stupide ou un peu...
1: C'est un gosse, hein.
0: C'est pas une excuse, ça. Bref, non, plus sérieusement. Mais voilà, ça reste super bien fait, il y a une très belle image, c'est très très beau. Et la fin, autant... J'ai pas trop compris pour le principe de la planète. Enfin, je sais ce qui s'est passé, j'ai compris tout. C'est comment, grosso modo, c'est arrivé, pourquoi c'est arrivé. J'ai pas trop compris leur intervention des maîtres du temps sur cette planète en soi. Mais je trouve la fin, ce qu'elle raconte, c'est juste magique, quoi.
1: Ah oui. Alors, j'ai des bribes de souvenirs sur la fin. Enfin, je vois ce qui se passe, mais je sais plus dans quel ordre c'est.
0: Bah,
1: ça spoil de fou. Hein.
0: Ouais, comment
1: tu m'en parleras après, au pire.
0: Non, mais je vais essayer de faire en sorte pour que tu t'en souviennes.
1: Je sais qu'ils arrivent sur la planète. Il y a un cafouillage.
0: Est-ce que juste tu sais ce qui arrive aux petits garçons?
1: Oui.
0: En entier?
1: Sûrement. Tiens, je m'en reparlerai plus tard, mais c'est pas grave.
0: Mais en tout cas,
1: j'ai pas envie de spoil parce que vraiment c'est cool.
0: Non, bah, surtout sur celui-là pour le coup.
1: Ouais, surtout sur celui-là. Ouais. Moi, j'ai adoré. Bah, c'est le premier de Lalou que j'ai vu. J'ai pas vu la planète,
0: sauvage. La planète sauvage.
1: Ah, en premier.
0: Ah.
1: C'est sûr que si, je l'ai vu.
0: Ah, le héros, quand même.
1: Sinon, comment je pourrais en parler en vrai?
0: Pas faux.
1: Donc, c'est le premier que j'ai vu. C'est le premier que j'ai aimé. Après, j'ai enchaîné direct. Hein, je pense en 3 jours, j'ai fait les 3. Bien sûr, le pire, c'est Gondard. Le pire, le moins bon. Mais c'est que j'ai rien compris au film et j'aime pas. Mais là, c'était vraiment. Les personnages sont vraiment cool. Moi j'aime beaucoup les deux petits
0: qui lisent dans les pensées.
1: Ouais. Ben ça c'est une idée de Mobius pour le film.
0: Leurs voix sont super en plus. Parce que les voix françaises sont très très bien.
1: Sont très très bien. Voilà, dans la bande-annonce vous avez entendu.
0: Ouais.
1: Mais elles sont vraiment très très bien. Moi c'est les musiques, je les trouve folles. Mais dans la planète, j'ai envie de dire la fantastique parce qu'en anglais c'est Fantastic Planet. Et je mélange les deux. La planète sauvage, les musiques aussi sont trop trop bien. Faut que je les réécoute. Et là, pareil, niveau histoire, moi je m'attendais pas à ça. Parce que je lis pas les résumés avant. J'aurais juste le titre et l'affiche. Et je pensais qu'il allait avoir les grands êtres ailés un peu tout le temps, etc. Alors que pas du tout. On les voit. Voilà, la séquence est quand même marquante. Hein.
0: Ouais, ça oui.
1: C'est quand même marquant cette séquence. Même les personnages, truc de complot et tout, ouais. Franchement c'était bien.
0: C'est bien fait, c'est bien raconté en tout cas. Est-ce que tu veux rajouter quelque chose ou pas du coup?
1: Ah non, juste regardez-le, écoutez la musique de fin surtout.
0: Ça ouais. Bah du coup, on va toucher la émission tout ça à la fin.

0: Et merci bien sûr à tous nos auditeurs qui nous suivent depuis si longtemps déjà, puisqu'on est quand même à la 9e saison et au 230e épisode, donc c'est pas mal. Nous allons nous quitter avec une chanson extraite du film d'animation de Les Maîtres du Temps, hein, du coup, dont nous venons de vous parler. La musique, elle est signée Jean-Pierre Bourterre, si je dis pas de bêtises, pour la composition des chansons, et Pierre Tardy et Christian Zanesi pour la musique du film.
1: Mais génial.
0: Ouais, la chanson que nous allons écouter, hein, s'appelle Le Pochard Galactique. Alors, je rappelle qu'il faut boire avec modération et que l'alcool n'est pas bon pour la santé, donc surtout n'en abusez pas ou évitez d'en boire, surtout si vous êtes mineur. Voilà. Mais sur ce, je vous laisse écouter cette magnifique chanson qui est évocatrice de plusieurs sujets. Voilà, écoutez, puis profitez.

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7: Bonjour à tous. Les pays européens condamnent l'attaque russe cette nuit sur Kiev. Emmanuel Macron, le chancelier allemand et Giorgia Meloni pour l'Italie ont individuellement dénoncé une escalade et une fuite en avant de la guerre menée par Moscou. 4 personnes ont été tuées dans ces frappes et plus de 60 ont été blessées. Épidémie d'Ebola. L'agence sanitaire de l'Union africaine met en garde sur la propagation du virus au-delà des frontières de la République démocratique du Congo et de l'Ouganda. 10 autres pays africains limitrophes de la RDC risque d'être touché. On compte désormais plus de 850 cas suspects et 204 décès, probablement liés au virus, selon le dernier bilan du ministère congolais de la Santé. Et l'inquiétude aussi à Mayotte, où une trentaine de migrants originaires d'Afrique a débarqué ce dimanche sur l'île. Un avis médical a été sollicité pour confirmer qu'ils ne sont pas porteurs du virus. En France, l'étude par le Conseil d'État du projet de loi sur l'allocation sociale unique reportée par Matignon, un texte qui vise à fusionner le RSA, la prime d'activité et les APL. La Tribune Dimanche affirmait ce matin que Sébastien Lecornu rebroussait chemin par crainte d'une motion de censure au Parlement. Information contestée par Maud Bréjon, l'étude du texte serait décalée à cause de réglages techniques qu'il reste à faire, selon la porte-parole du gouvernement. En sport, les Enhanced Games auront lieu cette nuit à Las Vegas, plus crûment appelés les Jeux du dopage, une compétition qui fait largement polémique, composée de sportifs testés positifs à la testostérone, aux hormones de croissance ou aux stéroïdes. 42 athlètes, 3 sports et 9 épreuves avec à la clé de grosses dotations financières allant jusqu'aux millions d'euros. Mohamedou Fall est le seul athlète français inscrit. Le sprinter, spécialiste du 100 mètres, est suspendu des pistes d'athlétisme depuis 2025 pour cause de dopage. Et puis la parade des héros à Bordeaux. Cet après-midi, les joueurs de l'UBB de retour à la maison après leur victoire historique hier soir en finale de la Champions Cup. Voilà pour l'info, bon dimanche à tous.
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Love Report sur les ondes de Radio Campus Montpellier, qu'on remercie au passage chaleureusement pour leur accueil. On est très heureux et très heureuses d'être là avec vous. Vous allez rentrer, je l'espère en tout cas, dans notre univers. On est parti pour quelques minutes ensemble. Merci à vous d'être là et passez un bon moment.

0: Report, c'est nous. Donc Love Report, avec Lucas qui est au piano, Anna à la voix,
1: Monica au chant.
0: C'était un super moment de jouer ici à Radio Campus. On remercie chaleureusement toute l'équipe, merci beaucoup. Merci aux copains aussi qui nous font beaucoup de la régie.
2: Merci.
0: Vous pouvez nous suivre sur les réseaux, sur Instagram.
1: Instagram.
0: C'est... Et Insta. C'est notre... Du coup, c'est Love Report-8. Voilà, on se dit à très bientôt. Des gros bisous.

0: Bon, bah d'abord, le concert, c'était génial.
1: Bon, je vais commencer à consulter mon agenda.
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6: Salut à tous, c'est Hugo, vous êtes bien sur Radio Campus Montpellier. Et aujourd'hui, on se retrouve pour l'agenda culturel de la semaine. On commence tout de suite. Dimanche, à la Halle Tropisme, on retrouva le closing du festival Hyperactive par le collectif Magie Noire. Un beau line-up de prévu avec le nouveau live d'Aladin ou encore le duo Camion Bazar pour un set de plus de 3 heures. Début des hostilités à 16h. Enfin, la compagnie du Café Voltaire présente la comédie dramatique Exit au Théâtre des Beaux-Arts Tabar. Exit, c'est l'histoire d'une séparation, une pièce sur l'usure d'un couple où les personnages cherchent désespérément une issue. Une porte de sortie hors d'une vie qui ne correspond plus à leurs attentes. C'est à 16h et c'est à partir de 12 ans. Merci à tous pour votre écoute, c'était l'agenda culturel de la semaine, c'était Hugo et nous on se retrouve la semaine prochaine.
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10: À l'occasion de la Journée mondiale de la radio le 13 février 2026, Radio Campus Paris et le Crous de Créteil invitaient des associations étudiantes pour une discussion autour des relations affectives et sur la santé mentale. L'association Briser la loi du silence se joignit à cette rencontre radiophonique pour présenter leur engagement contre les violences sexuelles et de genre. Leur mission, déconstruire les tabous, amplifier la parole et faire évoluer les mentalités, en ligne, dans la rue et partout où c'est nécessaire. Dans cet épisode d'Univox proposé par Radio Campus Paris, vous découvrirez une initiative étudiante portée par des bénévoles comme Jade, coordinatrice de l'association, et interviewée par Farad Ball et Hugo Traversier.
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12: Comment ça va pour cette première?
13: Bah écoute, c'est un peu comme un baptême, je dirais, mais ça va.
12: Bah, on est ravis pour le baptême.
13: Merci
12: du
13: en
12: feu.
13: Tout cas.
12: Bienvenue sur Radio Campus Paris. Donc Briser la loi du silence, c'est une association, comme Hugo le disait, féministe, engagée contre les violences sexuelles et de genre. On peut vous voir militer sur le terrain, mais aussi sur la toile, et surtout sur la toile pour l'instant, notamment sur les réseaux sociaux comme TikTok, Instagram, où vous cumulez plus de 100 000 abonnés. Alors, pour rappeler un petit chiffre, en France, une femme sur 5 et un homme sur 14 a subi des violences sexistes et sexuelles. Selon l'Observatoire des violences sexuelles et sexistes dans l'enseignement supérieur, une étudiante sur 10 aurait subi une agression sexuelle pendant ses études et une étudiante sur 20 aurait subi un viol. Pourquoi c'est si difficile de briser cette fameuse loi du silence ?
13: Je pense qu'il y a plusieurs facteurs qui font que c'est très très difficile de briser cette loi du silence, comme on l'appelle. Déjà, il y a toute cette pression, on va dire, sociétale, c'est-à-dire que très peu de victimes osent en fait parler de ce qu'elles ont vécu. Et en fait, c'est aussi un sujet qui est longtemps resté tabou dans la société en général. Ce qui fait que c'est très difficile pour certains et certaines de parler. Et c'est pour ça que nous, aujourd'hui, on offre cet espace de parole et de rencontre. Et oui, je pense que les victimes ne sont pas assez écoutées et pas assez, on va dire, prises au sérieux et pris au sérieux, parce qu'il existe aussi des victimes masculines, même si elles sont moins nombreuses, malheureusement. Donc voilà, je pense que c'est énormément pour ça que c'est très difficile de briser, on va dire, cette loi du parole. Enfin, voilà.
12: Alors, une de vos spécificités, c'est de récolter des témoignages. Pardon.
13: Exactement.
12: Alors, comment vous y prenez pour récolter des témoignages? Parce qu'on peut se dire, c'est déjà très traumatisant. En plus, le partager. Donc, comment vous arrivez à installer ce climat de confiance pour qu'on puisse le partager avec vous?
13: Alors, on fait énormément de vidéos de prévention sur les réseaux sociaux et on essaye de vraiment instaurer un climat, comme je le disais, très safe place, très rassurant. Et autre que notre compte Instagram Briser la loi du silence principal, on a un autre compte Instagram Témoignages BLLDS qui permet de... via un Google Form ou via l'adresse mail de briser la loi, de déposer son témoignage. Et ça peut être fait de totalement anonyme, c'est-à-dire que ce n'est pas obligé de dévoiler son nom. Et c'est aussi un choix de le partager, on va dire, sur la sphère, on va dire, médiatique. Et c'est un choix, sinon juste de nous le partager et qu'on soit juste comme une sorte d'épaule, on va dire, et de carnet ouvert où les victimes peuvent simplement déposer leur vécu.
12: Donc, soit on communique via DM.
13: Oui, c'est ça.
12: Via DM son témoignage. Soit on souhaite qu'il ne soit pas relayé, donc là, il n'est pas relayé.
13: Exactement.
12: Et si on souhaite qu'il soit relayé, il y a plein d'options. Il y a l'anonymat, le nom, ou alors des personnes qui souhaitent aussi à visage découvert. J'ai vu qu'il y a des témoignages vidéo. Comment vous y êtes pris pour vous-même, en tant qu'association, garder aussi une distance, parce qu'on pense évidemment aux victimes, mais on pense aussi à celles qui lisent et à ceux qui lisent ces témoignages à longueur de journée. Comment vous organisez pour aussi, vous, continuer à fonctionner de manière la plus saine possible ?
13: Oui, oui, c'est une réelle question. Alors, on a un sous-pôle qui, justement, s'occupe de recueillir ces témoignages-là. Et souvent, ces personnes-là ont un recul et ont une prise de conscience également sur les histoires qu'elles vont lire et qu'elles vont entendre. Donc, elles ont une totale conscience. Après, le poids est parfois lourd à porter, mais on n'est pas seul. C'est-à-dire qu'on est une équipe aussi entière, même si moi-même, je ne fais pas partie de ce pôle-là. Oui, il y a ces difficultés-là. Après, on sait aussi que si jamais le poids est trop lourd à porter, on n'hésite pas à orienter ces personnes-là vers d'autres solutions, comme des numéros d'écoute ou aussi parfois le planning familial ou alors des psychologues, puisque aujourd'hui il y a un plan qui fait qu'on peut avoir 6 séances aussi offertes.
12: Ouais, avec mon dispositif, numéro 3919.
13: Exactement.
12: D'accord.
13: Voilà, donc ça dépend après du poids. Il y en a simplement qui veulent juste, on va dire, déposer et on va dire laisser un poids, déposer un poids. Et il y en a qui ont vraiment besoin d'une aide. Après, nous, en tant que, parce qu'on est quand même une association et des bénévoles, on n'a pas ce rôle-là d'être médecin ou de vraiment apporter, on va dire, des conseils dits médicamenteux ou tel un médecin. Et c'est d'ailleurs aussi un des conseils qu'on donne quand des bénévoles rentrent dans notre association, c'est de ne pas se positionner en tant que médecin, mais en tant qu'épaule et en tant que personne bienveillante qui est là pour écouter la personne. En fait. Voilà.
12: Souvent, lorsque t'es témoigné, c'est déjà un énorme pas, mais on se sent souvent seul avec ces violences-là. Vous décidez de, justement, même si vous êtes très actif, je le répétais, avec plus de 100 000 abonnés sur les réseaux et que c'est là que vous récoltez les témoignages, vous décidez de ne pas rester seulement sur la sphère virtuelle mais aussi sur le terrain. Et comment on fait ce pont justement entre réseaux sociaux et IRL? Comment vous arrivez à proposer des solutions pour justement créer du lien dans la vraie vie?
13: Ça, c'est une réelle question. En plus, c'est vrai que notre association est assez jeune, elle a 2 ans à peu près. Et aujourd'hui, elle est surtout présente sur les réseaux sociaux. Mais c'est vrai que notre réel souhait, c'est de passer sur le terrain.
12: Parce vous le faites déjà.
13: Oui, on le fait déjà, mais on aimerait faire plus d'événements. Parce qu'on est une association jeune et on n'a pas encore énormément de moyens. Mais oui, on le fait déjà, mais on aimerait le faire beaucoup plus. Parce que, autre que de déposer ce témoignage à travers, on va dire, un écran, c'est aussi très sympa de pouvoir se retrouver en IRL. Et de passer aussi des moments, on va dire, des moments un peu plus, on va dire, tranquilles. Et comment on fait ça? On a un pôle communication. Nous, d'abord, on a le pôle coordination où on réfléchit à des événements qui peuvent être sympas. Là, les prochains événements auxquels on a pensé, c'est par exemple des ciné-débats. On a aussi le Perlen Blabla qui est déjà mis en place. C'est tout simplement être ensemble, faire des perles ensemble, donc vraiment se vider la tête. On pense à ce genre d'événement-là. Et après, le pôle communication relaie sur les réseaux ces événements-là, ce qui fait que les victimes ont l'opportunité de venir à ces événements-là et de pouvoir se retrouver en IRL. Voilà comment ça se passe, on va dire, en général. Voilà.
12: Et il faut savoir aussi que vous êtes sur deux villes. Les événements se passent sur Lyon et sur Paris.
13: Exactement. Donc, le même système, on va dire, se fait un peu sur les deux villes. Parce qu'il faut savoir que la fondatrice Elsa vient de Lyon et est basée sur Lyon. Son souhait, c'était de déployer, on va dire, son association, on va dire, dans d'autres villes. Donc, pour le moment, on a déployé Lyon et Paris. Et Paris, du coup, celle qui est un peu le bras droit, c'est Sam. Ce qui fait qu'on a vraiment deux grosses équipes, une à Lyon et une à Paris. Donc, on essaye au maximum. Après, notre souhait dans le futur, ce serait de pouvoir faire d'autres villes. Mais c'est vrai que, voilà, financièrement, on est quand même encore une petite asso et tout. Mais on aimerait, oui, que ce soit vraiment pour toutes les victimes, on va dire, de France, en fait, finalement.
12: Donc ici, on se trouve sur un campus universitaire et je me posais la question de l'amplification d'habiter sur un campus universitaire, parce qu'on peut s'imaginer que l'agresseur se trouve sur le campus. Du coup, ça nous déscolarise. Est-ce que vous avez des témoignages là-dessus sur des personnes qui investissent moins l'université parce que c'est là où se trouve l'agresseur?
13: Oui, on a déjà eu des témoignages autres que sur un campus, en effet, qui ont développé une sorte de phobie scolaire parce que oui, elles étaient amenées à rencontrer leur agresseur. Enfin, même ça existe sur d'autres lieux, hein, comme le lieu de travail ou des lieux où on est habitué en fait à vivre, même dans sa propre ville, c'est parfois pas hyper simple. Malheureusement, c'est vrai que on peut se tourner que vers des associations comme la nôtre, ou alors vraiment des aides, on va dire, extérieures, pour ne pas être seul. En fait, vraiment, le plus important, c'est de ne pas être seul et de oser demander des mains et demander aussi de l'aide, et de pas rester justement enfermé, on va dire, même si c'est très difficile ce que je dis, parce que c'est plus, on va dire, facile à dire qu'à faire, hein, de dire je vais aller dire à quelqu'un ce que j'ai vécu, parce que c'est un poids et c'est quelque chose dont on se confie finalement. Mais oui, je pense que on a déjà eu des témoignages comme ça, et je sais que notre aide leur a été très très bénéfique, parce qu'elles se sont senties plus, on va dire, courageuses et plus, on va dire, fortes, même si c'est pas le mot, mais on va dire avoir plus les épaules pour, on va dire, survivre en fait c'est la limite, même vivre en fait à la fin, c'est le but aussi. Voilà,
4: on fait une pause musicale avec Coquelicot et nous sommes

0: Et c'était Nous sommes de Coquelicot.
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0: En 2024, il y a un documentaire qui a été réalisé par l'association qui s'appelle Le règne du silence, qui comptabilise déjà 16 000 vues sur YouTube, qui correspond en fait à une récolte de différents témoignages. Et ça, on voit des témoignages qui sont récoltés à visage découvert et à visage couvert. Est-ce que vous avez mis en place un dispositif justement pour qu'il y ait du lien entre toutes ces personnes qui témoignent, je ne sais pas moi, un groupe de parole, ou alors chacune est venue témoigner de son côté?
2: Alors, comment ça s'est fait? C'est que nous, autres les équipes, on va dire, de coordination, collaboration, les grosses équipes qui gèrent les événements, on a aussi un pôle, un groupe, parce que ça fonctionne beaucoup par WhatsApp, nous, comment on fonctionne. D'ailleurs, tous ceux qui le souhaitent, s'ils veulent rejoindre notre association, ils et elles sont les bienvenus. Le lien du groupe WhatsApp est dans la bio Instagram de Briser la Loi. Et donc, ce sont des bénévoles qui ont décidé de rejoindre l'aventure et qui ont décidé, on va dire, de rejoindre Briser la Loi. Et du coup, quand on a lancé ce documentaire-là, on a lancé un appel à témoignages sur ce groupe-là. De savoir qui était partante de témoigner et de venir participer à ce documentaire en état de cause, soit à visage flouté, soit à visage, on va dire, découvert. C'est comme ça que ça s'est fait. Donc le groupe WhatsApp en lui-même est déjà une sorte de groupe de parole où on est vraiment tous et toutes libres de pouvoir discuter ensemble. Et après, comment s'est fait le documentaire ? Il y a eu du coup des témoignages. On a également invité des professionnels. Et après, bien évidemment, lors du process du documentaire, il y a eu des rencontres IRL qui se sont faites. Donc voilà un petit peu comment ça s'est goupillé, entre guillemets. Et aujourd'hui, on est encore énormément en contact. Ces personnes qui ont participé au documentaire sont encore énormément en contact. Et d'ailleurs, suite à ce documentaire-là, il y a eu une diffusion aussi IRL dans un cinéma qui a été faite. Ce qui a permis encore plus de renforcer et de concrétiser ce projet qui a été très très important pour l'association. Voilà.
3: Et est-ce qu'il sera rediffusé ailleurs encore ce documentaire ?
2: Alors, il est actuellement disponible sur YouTube. Après, on aimerait justement organiser d'autres ciné-débats pour pouvoir le rediffuser, en effet, et pouvoir aussi se tourner vers d'autres collaborations. Pour pouvoir le rediffuser. C'est vrai que ce serait un de nos souhaits qu'il soit vraiment diffusé, au plan très très large, quoi. C'est vraiment, en effet, un souhait.
0: Et à titre personnel, vous, là je pense à toutes les personnes qui souhaiteraient peut-être rejoindre cette association, comment tu as décidé d'intégrer l'asso, via quel cheminement, et s'il y a des gens qui seraient intéressés de l'intégrer?
2: Oui. Alors,
0: Parce qu'il y a, comme tu l'expliquais, il y a différents pôles.
2: Oui,
0: donc exactement. On n'est pas directement en première ligne à recevoir les témoignages. Autre chose.
2: Exactement. En gros, moi, comment j'ai rejoint l'association, il faut savoir que moi-même, j'ai été victime d'agression. Désolée si ça trigger. Je ne sais pas si je peux en parler ou pas.
3: Oui. Sans toi libre.
2: Okay.
0: C'est la parole.
2: Ok. J'ai subi une agression de la part de mon moniteur d'auto-école. Il y a de ça 2 ans et demi. Ça a été très très difficile. J'avoue que à cause de ça, je suis tombée en dépression. Ça n'a pas été super simple. Et outre les aides, on va dire un peu psychologue, psychiatre, etc. Je voulais vraiment avoir, une safe place. Et le déclenchement, ça a été la journée du 8 mars. Je voulais vraiment aller manifester pour la Journée internationale des droits de la femme. Et je suis tombée sur Briser la Loi du silence, qui a relayé le fait qu'ils allaient aller manifester et tout. Et je me suis dit, ce serait sympa d'aller manifester avec eux. Et j'ai eu une très très bonne, il y a eu une très très bonne synergie. Je me suis vraiment bien sentie. Et suite à ça, je les ai suivis sur les réseaux. J'ai suivi ce qu'ils ont fait. Une fois, ils ont fait un appel à bénévoles. Je me suis dit, let's go. J'ai encore envie plus de m'investir en fait dans cette cause. Parce que de une, je suis victime, j'ai été victime, et de deux, c'est une safe place, et de trois, c'est aussi des gens qui ont

0: Les bénévoles, c'est vraiment juste venir aux activités qu'on organise, de nous suivre, parce que c'est vraiment, vraiment une safe place, quoi. Voilà.
1: Donc la transmission devient une thérapie.
0: Exactement. Ouais.
1: Est-ce que tu as l'impression que dans la société aujourd'hui, on avance un petit peu, à petits pas, certes, mais est-ce qu'il y a de plus en plus de structures et tu sens une évolution des mœurs? Ou pas, tu as le droit de dire non et peut-être qu'on va vers le bas, justement.
0: Je pense que oui. Mais je pense qu'on a encore beaucoup de travail à faire. Et ça, je m'en suis réellement rendu compte quand je suis rentrée dans l'association. En écoutant justement les témoignages des uns et des autres, je me suis dit qu'on a quand même pas mal de travail encore à faire. Ne serait-ce que, un exemple, c'est peut-être un peu touchy que j'en parle, mais ne serait-ce que la réception de la victime quand elle va au commissariat, c'est parfois... assez hallucinant dans tout ce qui est côté de la justice. Après, je dirais qu'il y a une avancée parce que je dirais quand même qu'il y a quand même beaucoup de structures qui émergent. Il y a beaucoup d'aides qui existent pour apporter le soutien. Après, je vais dire dans le côté justice et vraiment... Ça, je suis un peu moins persuadée que ça avance, personnellement. Mais,
2: oui, et voilà. Puis il y avait une statistique intéressante, justement, que vous mentionnez dans le documentaire, qu'une sociologue mentionne, qui était qu'avant, on était entre 10 et 15% de plaintes déposées. Aujourd'hui, on est à 15-20%. Voilà, c'est pas non plus... Voilà, la panace, quoi. C'est 5% de plus. Oui. Donc, il y a encore entre 75 et 80% qui ne déposent jamais plainte après une violence subie.
0: C'est ça. En fait, je pense que ça, c'est... c'est pas le bon terme, mais ça s'est démocratisé avec des mouvements comme MeToo, par exemple, qui ont en fait lancé un élan, on va dire, de déposer sa parole, de venir déposer plainte, etc. Mais c'est encore hyper compliqué, et comme je le disais tout à l'heure, c'est encore hyper, hyper tabou aussi. Parce que déjà, comme on le dit, il y a déjà l'étape de vivre ça, il y a l'étape d'accepter d'avoir vécu ça. Il y a l'étape d'accepter de se faire aider, de ne pas rester seule. Et il y a l'étape de « est-ce que je veux aller jusqu'à la justice ?» Mais est-ce que si je vais jusqu'à la justice, est-ce que ça sert vraiment à quelque chose, entre guillemets? Parce qu'en fait, si on regarde, parfois, il y a des non-lieux ou alors on n'est pas pris au sérieux. Et non, ça reste encore compliqué, même si en effet, il y a une hausse des dépôts de plaintes. Je pense que oui, il y a des élans comme ça qui ont, on va dire, fait des pics, mais c'est encore, je pense, très compliqué. Voilà.
1: Justement, au niveau de l'accueil dans les commissariats, au moment du dépôt de plainte, de la prise du témoignage, comment est-ce qu'on pourrait améliorer cet accueil et sensibiliser les policiers à ce thème-là ?
0: Déjà, je pense qu'on devrait faire passer à tous les policiers une sensibilisation aux agressions et aux victimes, aux violences, je veux dire, sexuelles, sexistes et tout, parce qu'ils ne sont pas sensibilisés par rapport à ça. Et j'aimerais aussi que, quand on arrive dans un commissariat, on prenne en compte aussi le souhait de la victime. Moi, j'ai eu de la chance, personnellement. C'est-à-dire que quand je suis arrivée au commissariat, j'ai demandé à ce que ce soit une commissaire femme qui me reçoive. Mais ce n'est pas le cas partout. Il y en a, ils sont très, très butés et fermés à cette solution-là. Même j'en viendrai même à dire de créer carrément un pôle qui soit spécialisé dans les violences sexistes, sexuelles, de genre. Je pense que ce serait vraiment un positif, même si je sais qu'on est peut-être en manque de personnel en France et tout. Je pense que ce serait mieux, parce que nous, en tant que victimes, on serait quand même... plus rassuré, entre guillemets.
2: Et si on est témoin, si on est... En fait, là, j'aimerais bien qu'on termine la discussion sur peut-être des pratiques très concrètes, un petit peu comme un kit de survie lorsqu'on est témoin d'une violence, parce que j'imagine que ça arrive... que ce soit dans le métro, dans les transports, ici, dans la fac, dans le restaurant, ça peut se passer tout le temps dans sa famille. Est-ce qu'il y a des bonnes pratiques que vous partagez ?
0: Alors, moi, je pense qu'une des bonnes pratiques à avoir, ce serait de ne pas se taire. C'est-à-dire que si, aujourd'hui, on est témoin d'une situation, il ne faut pas hésiter à... appeler des forces compétentes ou à appeler une force extérieure. Je dis toujours quand même à certains, parce qu'il y en a, ils me disent « Oui, l'autre jour, j'ai vu une fille se faire embêter par un groupe de 10 mecs. » J'ai dit « Alors, oui, mais en fait, n'y va pas.

0: seul, d'abord, essaye en fait de te diriger vers une aide extérieure ou d'appeler même les passants autour en leur demandant de l'aide, en fait, mais de vraiment pas rester insensible à ça, pas fermer les yeux quand il y a ce genre de situation. Et au contraire...
1: Une force compétente, c'est la police, par exemple ?
0: La police, oui. Ou alors même les passants dans la rue. Genre, ça m'est déjà arrivé de faire un hola dans la rue, de dire « Ouais, s'il vous plaît, aidez-moi. » Parce que j'ai déjà été, on va dire, témoin d'une fille, justement, qui était embêtée. Mais je ne me sentais pas, moi, seule, en tant que femme d'un mètre 60, d'aller, on va dire, les voir et leur dire « Bon, vous arrêtez maintenant ?» Genre, pas que ça ne fonctionne pas, mais c'est qu'on peut vite tomber sur des tempéraments, on va dire, voilà. Le rapport de force est inégal, mais je pense qu'il faut pas fermer les yeux, donc soit faire appel aux passants autour, mais voilà. Et en tant que victime, il faut, autre que dans ce genre de situation, il faut apporter aussi une épaule et une écoute bienveillante, même si on n'a pas les capacités, les conseils justes ou les mots justes et tout. Je pense que la présence et apporter une oreille attentive à ces victimes-là, c'est très, très, très, très important. Parce que sinon, elles peuvent se sentir encore plus seules et démunies. Et je pense aussi, j'ai envie de faire une autre sensibilisation, c'est sur les réseaux aussi.
1: Let's go.
0: Parce que sur les réseaux, ça va super vite. Et moi, je n'hésite pas à signaler, par exemple, quand il y a des deepfakes qui tournent, je signale direct. J'hésite pas à aller dans les MP aussi de la personne pour savoir comment elle va. Genre, je pense qu'il faut vraiment avoir des attitudes comme ça, mais tout en faisant, on va dire, attention aussi à soi. Voilà ce que j'ai un peu comme conseil.
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3: Bonsoir à toutes et à tous. Bienvenue sur Campus FM Toulouse et Radio Campus Montpellier. Je suis Gons et c'est le Melodious Mosaic Radio Show. On est ensemble pour 1h30 de musique. Et on attaque avec Arma Jamal Trio. I love music.

Le mix est disponible sur Mixcloud, Gone the DJ. On se retrouve dans 15 jours sur Campus FM 94 à Toulouse et sur Radio Campus 102.2 à Montpellier.

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